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Tom Coderre qui est avec vous jusqu'à minuit.

Bon jeudi soir, bonne soirée, bonne veillée la gang. Tommy Kodar qui est avec vous jusqu'à minuit sur les ondes du O-1041, le meilleur de la musique. 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On retourne avec le meilleur de la musique à l'instant sur les ondes du O-1041. Bonne soirée.

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Mais la semaine prochaine, semaine du 3 août, on a le lundi un atelier créatif à partir de 10h30. Le lendemain, après ça, il y a des kiosques à la découverte des fleurs comestibles. Si jamais ça vous tente de rajouter un petit peu de saveur étrangère à votre salade là végétarienne au courant de la semaine prochaine, de votre prochain aussi pique-nique avec vos amis, votre famille, ça pourrait être vraiment vraiment intéressant. Et puis jeudi aussi, on a une foire à l'ancienne avec des jeux, de l'ambiance festive et tout ça. C'est juste la semaine prochaine, il y en a une autre après et tous les détails se trouvent sur le site internet de la ville. Allez voir ça. Puis en attendant, montez-moi le son, on continue avec le meilleur de la musique.

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Tom Coderre qui est avec vous jusqu'à minuit.

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Bon jeudi soir, bonne soirée, bonne veillée la gang. Tommy Kadar qui est avec vous jusqu'à minuit sur les ondes du O-141, le meilleur de la musique. 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On retourne avec le meilleur de la musique à l'instant sur les ondes du O-141. Bonne soirée.

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Mettons, pour cette semaine, ça se terminait aujourd'hui, les activités prévues. Mais la semaine prochaine, semaine du 3 août, on a le lundi un atelier créatif à partir de 10h30. Le lendemain, après ça, il y a des kiosques à la découverte des fleurs comestibles. Si jamais ça vous tente de rajouter un petit peu de saveur étrangère à votre salade là, végétarienne.

0: au courant de la semaine prochaine, de votre prochain aussi pique-nique avec vos amis, votre famille. Ça pourrait être vraiment, vraiment intéressant. Et puis jeudi aussi, on a une foire à l'ancienne avec des jeux, de l'ambiance festive et tout ça, c'est juste la semaine prochaine. Il y en a une autre après et tous les détails se trouvent sur le site internet de la ville. Allez voir ça. Puis en attendant, montez-moi le son, on continue avec le meilleur de la musique.
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Bienvenue dans vos 100 000 matins, vendredi 31 juillet, dernière journée de la semaine, dernière journée du mois, et peut-être les dernières journées de vacances. Sois pas triste quand même, hein? Comme j'ai déjà vu, puis c'était drôle, c'était sur un taxi à Cuba, voyage à un moment donné, puis sur le taxi est écrit en anglais, je vais vous le traduire là, pleurez pas parce que c'est fini, souriez parce que c'est arrivé. Vous avez passé des belles vacances, parfait, on a eu du fun en famille, on s'est amusé, on a relaxé, on a rechargé les batteries, puis on est prêt à repartir. Il y en a peut-être qui là finissent cette course marathon qui vous amène aux vacances, puis là, il vous reste aujourd'hui, vous espérez que le boss rentre, il dit « OK, aujourd'hui, tout le monde s'en va, 11h30, on a fini, vous pouvez commencer vos vacances ». Peu importe, merci de nous avoir choisi ce matin, merci d'être là. Je sais qu'il y en a qui nous ont suivis tout au long des vacances, même s'ils étaient en vacances, ils étaient là à 6h le matin. Tu sais, des fois, t'as des habitudes. Ça fait tellement longtemps que tu te réveilles à cette heure-là que même en vacances, t'as des grands espoirs de dire « Ah, mes vacances, je vais dormir. Réveillez-moi pas. Pendant deux semaines, je vais dormir. » Puis finalement, premier lundi, tu te lèves, poup, 5h30. Bon, écoutez, 100 000 matins, qu'est-ce que tu veux? M'aller passer le matin avec Fred. D'ailleurs, vous êtes là, je le sais, mais c'est le fun de vous lire, c'est le fun de vous entendre, c'est le fun que vous participiez à cette émission-là parce qu'on l'a fait pour vous autres. 1-855-407-2346, 1-855-40-RADIO. Soyez pas gênés pour me dire un petit bonjour, pour partager votre opinion sur quelque chose, pour quand je pose des questions, quand je fais des sondages, participer en plus grand nombre, c'est toujours le fun de vous lire, c'est toujours le fun de vous savoir là, mais même si on vous sait nombreux. Fait que, profitez bien de ce beau vendredi, peu importe votre situation, que vous soyez au boulot, que vous soyez présentement en train de nous écouter au camping en disant « Ah, oh, Caroline, j'ai hâte à l'année prochaine. » Peu importe, merci encore une fois d'être là, puis je vous souhaite un très, très bon vendredi. On a de l'excellente musique, ça c'est sûr et certain. Dans à peu près une trentaine de minutes, on a Lynn Boutillette qui va venir pour la chronique techno. On va entre autres parler d'un nouveau badge sur Facebook qui va authentifier qu'il y a bel et bien un humain derrière le profil qui est là, que vous voyez. Mais est-ce que ça veut dire que cet humain-là est trustable? Ça, c'est un autre paire de manches. Ça, je pense qu'on pourra jamais y arriver sur le web. Mais bref, il y a d'autres sujets aussi là avec Lynn, fait que manquez pas ça, chronique techno dans à peu près une trentaine de minutes. D'excellents sujets pour vous autres. Dans quelques minutes, d'ailleurs, peut-être que vous allez voir pas mal de monde pendant vos vacances. Là, en fin de semaine, vous avez un souper, tout ça. On va vous donner deux, trois petits faits scientifiques, la question que vous pétiez un peu les bretelles, puis en plus de ça, vous pouvez vous les approprier, pas obligé de dire « Hey, j'ai entendu ça le matin, Fred, à la radio, il a dit à la fin, tu dis non, non. Hey, moi, je sais ça, moi, ces affaires-là. » Ça va voir, c'est bien intéressant. C'est pas grand-chose, là. Mais ça peut quand même épater un petit peu la galerie. Fait qu'on a de l'excellente musique, ça, vous le savez, c'est notre mandat ici. Puis c'est notre mandat surtout de vous accompagner puis de vous faire passer des très, très belles journées. On a Greenwoods en musique, mais pour tout de suite... Lui, il est un peu partout aussi, là. Tu sais, tu regardes les festivals, c'est sûr que plus le festival est à saveur country, plus t'as des chances de tomber sur Francis de Grand Prix, mais il est quand même partout, là, lui aussi. Un bel été dans tous les festivals et gros événements, là, il est là. Fait qu'on l'écoute avec Si j'avais su dans le meilleur de la musique. Merci d'être avec nous autres en ce beau vendredi. Je vous souhaite une excellente journée.

mariposa. Bon, ce matin, je vais prendre le rôle de Bill Nye, The Science Guy, émission. Je sais pas si vous vous rappelez de ça quand vous étiez jeune. Ouais, c'était sur Radio-Canada, mais anglais, le 6. Oh là, là, je viens de trahir mon argent. Moi, quand j'ai commencé à écouter la télé, ça me tourne une roulette 2, 6, 10, 12 et le 17. À un moment donné, il est arrivé le 35. Je vous laisse deviner. Allons-y donc, je serai l'homme de science ce matin, des petits faits peut-être pour impressionner vos amis, vos collègues, peu importe, peut-être ouvrir une discussion pendant vos débuts de vacances ou en fin de semaine au camping. C'est rien de trop grand, là, mais c'est quand même des vrais faits, là. Il n'y a rien d'inventé là-dedans. Puis je commence avec la banane qui est naturellement radioactive. T'sais, on peut penser, oh, c'est dangereux, la radioactivité, puis les centrales nucléaires, puis Tchernobyl, puis... Ouais, mais le potassium 40 est radioactif et c'est un des grands composés de la banane. Rien de dangereux pour la santé, par contre. Si jamais en fin de semaine, il y a quelqu'un qui est chez vous ou vous êtes quelque part puis il y a quelqu'un qui vous demande un verre d'eau. Hey, buddy, tu me donnerais-tu un bon verre d'eau? Tu peux y répondre. Est-ce que t'aimerais avoir de la glace avec ta pisse de dinosaure? Ouais, selon une étude, ben, puis c'est facile à comprendre, là. Tu sais, l'eau sur la Terre est un système fermé. Ce qui circule, ça veut dire qu'il y a de l'eau, ça monte les nuages, il y a de la pluie qui tombe, ça ramasse de l'eau, il y a de l'évaporation, mais tout liquide sur la Terre est recyclé, ad vitam aeternam depuis des milliards d'années. Fait que, ça faisait pipi un dinosaure, ben c'est ça. Et ça a fait pipi d'un lac sûrement, puis fait qu'on est rendu des millions d'années plus tard, où oui, peut-être, il y a une infime partie, mais c'est quand même spécial quand on pense à tout ça. Sinon, l'être humain est sale, si on le sait, c'est 10 milliards, 100 milliards de bactéries sur nous et en nous. Il y en a qui sont très, très utiles. Toute notre flore intestinale, paraît-il que il y a de la bactérie au pouce carré, là, mais tout ça nous aide à bien vivre. Donc oui, il y en a qui sont utiles, il y en a comme d'autres qu'on aurait pu garder. Je sais pas si ces bactéries-là, on compte un peu les... Non, c'est pas les mêmes choses. Un virus, bactéries, là, c'est pas la même affaire. Pantoute. Ça, moi, j'ai eu la chance d'expérimenter ça parce que quand j'ai fait de la radio à Hearst, c'était dans le grand nord de l'Ontario, il faisait frette, puis on avait déjà fait cet exercice-là. Prendre l'eau chaude, très, très chaude, presque bouillante, puis là, t'as lance dans les airs quand tu fais moins que 50. On va dire, en affaire, c'est spectaculaire. Mais oui, l'eau chaude gèle plus vite que l'eau froide. C'est pas très bon mettre des cubes d'eau chaude ou de consommer de l'eau chaude. Mais si jamais tu manques de glace un soir, là, puis tu t'en veux vite pour tes cocktails, le meilleur moyen, c'est de mettre de l'eau bien, bien chaude dans le congélateur. Comme ça, ça va, tu vas y arriver plus vite à tes cubes. Théoriquement, les humains pourraient produire du venin. Nos glandes salivaires sont un peu montées de la même façon que celles des serpents venimeux, à part que nous, on produit pas les toxines, puis on n'a pas les protéines toxiques pour pouvoir faire du venin, mais... On serait quand même là. On pourrait quand même faire ça. Et je termine avec le cerveau humain qui a une mémoire qui est équivalente à 2.5 pétaoctets. Là, c'est quoi? Un quoi? Là, il a parlé de pète. Ah, il a fait une joke de pète ce matin. Non, j'ai pas fait de joke de pète. Un pétaoctet, ça équivaut à 1 million de gigaoctets. 2.5, c'est ce qu'on a dans notre cerveau. Imaginez-vous la machine qu'on transporte nous autres à tous les jours. Fait que c'est pour ça, des fois, quand on parle d'intelligence artificielle, j'ai de la misère à voir qu'on peut atteindre ça ou nous autres, on s'en sert pas assez là, de ce potentiel extraordinaire de la mémoire. Mais encore une fois, si on s'entend, notre cerveau, c'est pas une machine, c'est pas un ordinateur. Fait que ce sont des approximations de capacité de mémoire, mais encore une fois... Est-ce qu'on a vraiment atteint les limites de notre cerveau? Paraît-il qu'on s'en sert juste à 14%. Je pense qu'on est rendu. Moi, quand j'étais jeune, c'était 10. Ça a l'air qu'on a évolué, puis maintenant, c'est 14. 14% de notre cerveau. Moi, vous dire une affaire, il y a des gens, des fois, quand tu lis les nouvelles, que tu te dis, eux autres, parce qu'ils utilisent moins 4. Ils l'ont donné à quelqu'un. Ils l'ont pu, ils l'ont laissé. Jean Leloup avec La Vallée des Réputations dans le meilleur de la musique. Après ça, je vous parle d'une série, d'un événement qui est arrivé, puis ça m'a fait penser à une série que je vais vous recommander. Attention.

Lui, il est du côté de Trois-Rivières parce que c'est un excellent spectacle. Allez voir ça, cet hommage du Cirque du Soleil qu'on rend à Jean Leloup. C'est une nouvelle que j'ai vue passer. Puis j'ai toujours trouvé ça bizarre, moi, qu'on retrouve des obus, qu'on retrouve des engins explosifs comme ça, enterrés dans le sol, perdus, puis là, tu creuses quelque chose, puis là, bang, t'arrives là-dessus. Bon, quand tu restes dans le bas de la Normandie ou quelque part dans des endroits qui avaient été occupés, qui ont vécu la première et la deuxième guerre mondiale, je peux comprendre que tu trouves des obus, des fois. Mais au Québec, dans le bas de Nicolette, tabarouette, que c'est un petit peu plus rare. Fait que la nouvelle est arrivée, puis ça m'a donné un, ça m'a fait bizarre, mais bon, oui, on trouve ça encore ici au Québec, là, des obus non éclatés. Pour moi, le gars qui visait en France, il a manqué de visu en tabarouette, là, les Allemands étaient de l'autre bord. Il manquait son coup en tabarouette. Bon, là, ça m'a fait... Je me déconcentre moi-même. Mais c'est ça, puis c'est arrivé à Nicolet, on est en train de creuser, on tombe sur un obus, mais on l'a expliqué parce que paraît-il que dans ce coin-là, il y a eu beaucoup de tests qui ont été faits, des tests d'armement et tout ça. Fait que c'est normal de retrouver comme ça des obus. Et lui, ben, on a été obligé de faire venir l'escouade antibombe parce que il y avait encore des éléments explosifs actifs dans le fameux obus. Fait que si vous trouvez quelque chose de même, là, un engin explosif quelconque, essayez pas de jouer avec ça, de voir la date, puis voir d'où c'est que ça vient, puis c'est quel pays qui m'envoie ça. Laissez-le là, appelez la police, ça vaut vraiment la peine. Même affaire, là, j'ai vu du monde qui pêche, là, où, tu sais, que si tu trouves une arme et tout ça, là, laissez ça là, appelez la police, touchez jamais à rien de ces affaires-là. Donc, l'équipe de démineurs qui sont arrivés, ça m'a fait penser à cette série que j'ai vue, qui est la série Dernière Seconde. Je sais pas si vous avez vu ça. Mais c'est une très, très bonne série. Ça tient en haleine. On a hâte à la deuxième. Il est censé avoir une suite. On a hâte que ça arrive. Mais cet été, si vous avez quelque chose, vous avez un petit peu de temps, vous cherchez. Voyons, et toi, t'écoutais Stéphane, et toi, t'écoutais Scrave, et toi, t'écoutais tout. Mais vous n'avez pas écouté Dernière Seconde. Vous allez voir, c'est vraiment très, très bon. On est dans ce monde-là, là, dans le monde des démineurs, de ceux qui jouent avec des bombes et qui risquent leur vie là pour désamorcer des bombes. Je trouve ça... Moi, il y a des métiers dans la vie que je ferais pas, puis ça, c'en est un. Je pense que ça, le pire pour moi, là, le pire métier dans la vie, un des pires, ça serait les laveurs de vitre, là, monter ces passerelles là, tu sais, quand au 72e étage d'un building, sur le bord du building, sur une petite nacelle qui tient avec des cordes, ou assis dans des, il y en a qui ont même juste une genre de balançoire, sont assis sur une planche de bois, tout ça, puis on lave des vitres, oh boy. Moi, j'ai le vertige dans un escabeau. C'est vraiment pas le genre de job que j'aimerais me démineur. Ça non plus. À la bonne place, Vince Lemire. C'est une heure, on va vous dire, en affaire assez country là, avec Francis de Grandpré. Là, on a Vince Lemire. Un petit peu plus loin, on a du Blue Ridge Band aussi qui s'en vient. C'est vraiment, là, on a une belle programmation musicale pour vous autres ce matin. Vince Lemire qui est aussi un peu partout là dans les différents festivals du Québec. On s'offre à la bonne place dans le meilleur de la musique. À haut, merci d'être là.

0: courte pause. On a toujours de l'excellente musique qui s'en vient pour vous autres. Et on a aussi l'excellente Lynn Boutillette qui s'en vient pour la chronique techno. On va entre autres parler de ce nouveau badge que Facebook est rendu disponible. C'est gratuit. Ça permet d'identifier s'il y a quelqu'un, un humain vraiment derrière le profil. Bon, ce humain-là, il est-tu gentil ou c'est un petit pas fin, ça? On peut pas rien faire pour ça, mais au moins, on peut savoir s'il y a un humain qui nous parle derrière les profils. On va faire ça après Clément Jacques qui s'en vient en musique.
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15: Bon vendredi, ici Louis-Philippe Arnoirel. Les délégués du secteur préhospitalier pour la CSN étaient réunis hier en instance sectorielle. Ils recommandent d'adopter l'entente de principe intervenue le 25 juillet à l'ensemble des membres, dont certains se trouvent en Montérégie. Des assemblées se tiendront dans chaque branche d'ici la mi-août. Bien que la plupart des mesures soient inconnues pour l'instant, elles prévoient une rémunération en taux double pour les temps supplémentaires effectués entre le vendredi 14h et le lundi 8h. Certaines conditions sont applicables, dont le respect de l'horaire 7 jours avant et après le quart ciblé et la réalisation du nombre d'heures prévues pendant la période de paie de 2 semaines. Un avis d'ébullition préventif est en vigueur pour des municipalités se trouvant dans le sud de la MRC du Haut-Richelieu. Cela fait suite à des travaux effectués dans le secteur de Henryville par la Régie intermunicipale d'approvisionnement en eau ayant causé une baisse de pression. Les citoyens de Venise en Québec, de Clarenceville et Saint-Sébastien, de même que certains résidents de la rue Saint-Georges à Henryville, desservis par le réseau d'aqueduc, sont invités à faire bouillir l'eau du robinet pendant 1 minute à gros bouillon avant de la boire, de la cuisiner ou de préparer des aliments. Cet avis est en vigueur jusqu'à nouvel ordre. Et pour terminer, toujours à Saint-Jean, la 5e édition de la course du commandant, organisée par la Fondation Santé Haut-Richelieu-Rouville en septembre, sera la dernière. Cet événement est organisé en partenariat avec la Corporation du Fort Saint-Jean depuis 2022. Les fonds amassés cette année doivent contribuer notamment à un projet de recherche novateur en hémodialyse à l'hôpital du Haut-Richelieu, visant à offrir aux patients une expérience plus apaisante pendant leur traitement en usant de la réalité virtuelle immersive. L'organisme est déjà à travailler à la création d'un nouvel événement de team building philanthropique devant prendre le relais à compter de l'année prochaine. Des détails sont attendus lors de cette dernière mouture à l'automne. C'est ce qui complète vos actualités Arsenal Média. Passez une bonne journée sur nos ondes.
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16: Montérégie, c'est quand même pas si mal ce qu'on prévoit aujourd'hui. En tout cas, c'est pas mal mieux que plusieurs jours cette semaine. Aujourd'hui, on prévoit alternance soleil-nuage avec un petit 30% de probabilité d'averse, mais seulement tard cet après-midi. Ça va quand même être chaud avec un maximum à 27, avec le facteur humidex au problème ressentir jusqu'à 33 présentement. On a 19 degrés pour Saint-Jean et les environs. Demain, samedi, à peu près le même scénario qu'aujourd'hui, mais un peu plus nuageux. Dimanche, c'est pas mal moins beau avec un ciel gris et de la pluie qui est prévue. Que ce soit pour la section rattrapage ou pour de l'écoute en direct, allez faire votre tour sur le O141.ca. Merci d'être là.
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16: Chronique techno avec Lynn Boutillette, c'est ce qui s'en vient pour vous autres dans quelques minutes. Avec Lynn, on va entre autres parler de ce nouveau badge gratuit disponible pour identifier si en arrière du profil Facebook, il y a bel et bien un être humain. Quelle belle initiative. Mais pour tout de suite, une autre belle initiative, c'est de vous faire jouer de la bonne musique. Et lui, on l'aime pas mal. Ici, dans vos 100 000 matins, ben, à haut, en général, mais partout, à Arsenal Media. C'est Clément Jean qui nous chante Les espaces sans réponse. Bonne journée.

0: tout. C'est Lynn Boutiette qui est là ce matin pour la chronique techno. Bon matin, Lynn.
1: Bon matin, très content d'être là encore.
0: Ben content de t'avoir avec nous autres parce qu'encore une fois, il y a un paquet de sujets super intéressants ce matin. Puis on va commencer avec Facebook. Moi, je dis que ça aurait dû faire longtemps que cette politique-là aurait dû rentrer chez Facebook. Là. Mais là, Facebook commence à déployer un nouveau badge gratuit pour confirmer qu'il y a une vraie personne qui est derrière un profil.
1: Oui, parce qu'avec l'intelligence artificielle, on s'en inquiète de plus en plus. Tu regardes un profil, que tu sois sur Marketplace ou même dans l'application de dating, là, tu te demandes, je parle-tu vraiment à quelqu'un d'officiel? Ben là, c'est ça. Là, officiellement, Facebook fait, hey, il faudrait peut-être déployer un petit badge pour tout le monde qui serait gratuit, qui va s'appeler Facebook Verified. Donc, vous allez voir ça dans les prochains jours, semaines, apparaître de plus en plus là sur les pages de vos amis Facebook. Vous allez le reconnaître avec ça, un petit crochet bleu que certains vont dire, ben voyons, j'ai déjà vu ça, moi, le petit crochet bleu, ça ressemble au crochet que de Meta Verified. Ben, c'est exactement ça, en fait. C'est donc le même crochet que Meta Verified, qui est un abonnement payant que les gens payent. Mm-hmm. Et avec l'abonnement payant, ils ont des avantages de soutien et protection de compte. Mais dans le côté gratuit, ce sera vraiment pour valider et permettre à toute la planète de pouvoir s'identifier et s'authentifier. Bon, la manière que ça va fonctionner, pour y avoir accès, ben Facebook va vous demander d'enregistrer une courte vidéo selfie de vous et il va comparer cette vidéo-là avec les photos que vous avez déjà dans votre profil pour être capable de reconnaître que c'est bien vous. Le processus, ça prend quelques minutes et il faut savoir aussi que le selfie ne restera pas sur votre profil. Là, c'est vraiment juste une question de validation. Okay. Suite à ça, ben vous allez voir apparaître justement sur votre profil le petit crochet que vous allez voir de plus en plus aussi quand vous allez dans Marketplace, dans Facebook Rencontre, dans les groupes aussi. Donc là, on se rassure qu'on parle à des vrais gens. Par contre, là, je vais vous dire, à chaque fois qu'on ajoute des authentifiants puis des façons de sécurité, j'ai toujours peur qu'on baisse trop les gardes. Hein? Mm-hmm. Donc, on garde en tête qu'un badge, ça confirme que c'est un vrai humain, mais ça confirme pas que cet humain-là est honnête.
0: Ouais,
1: faut pas oublier ça, là. Donc, un fraudeur, il peut aussi avoir un vrai visage. On n'oublie pas.
0: Hélène, est-ce que ça s'applique aux autres plateformes de Meta, exemple Instagram, ou là, c'est juste pour Facebook, pour l'instant?
1: Pour l'instant, ça va être déployé sur Facebook, puis c'est progressif, hein, fait que vous, là, sur françoischaron.com, on vous dit où aller vérifier si vous y avez déjà accès, mais évidemment, on peut s'attendre à ce que ça soit déployé ailleurs si le fonctionnement fonctionne très bien, mais ça va commencer par être déployé sur Facebook.
0: Lynn, on sait que c'est important de faire nos mises à jour, mais si vous n'avez pas fait la dernière mise à jour là, sur le iPhone, l'iPad ou le Mac, c'est vraiment le moment de s'en occuper.
1: Ouais, parce qu'on est bon avec le bouton plus tard, hein, des mises à jour. Uh-huh. On dirait que c'est devenu notre deuxième bouton préféré après le snooze. puis on repousse. Il y a différentes raisons qu'on repousse hein, les mises à jour. Des fois, c'est parce que notre téléphone, il n'y a pas assez de batterie. Ils ont toutes des bonnes raisons. De toute façon, là, pas assez de batterie. Oups, ben là, j'ai pas le temps présentement, j'ai besoin de mon téléphone. Puis là, trois semaines plus tard, ton téléphone te dit, t'as-tu fait ta mise à jour? Puis tu te demandes si ça vaut la peine de le faire. Mais là, un matin, là, Fred, je m'en viens chicaner tout le monde qui l'ont pas fait encore parce que oui, c'est important. Puis surtout, celle-ci, la 26.6, amène un paquet de réparations au niveau des sécurités. Donc, il y a un paquet de trucs qui vont ajouter de la sécurité sur vos appareils, autant iPhone que votre iPad, que votre Mac, OK? Mais bon, la version est vraiment pas spectaculaire, là. Attendez-vous pas d'avoir 72 emojis de formes variées, c'est pas ça. Le principal intérêt, c'est vraiment de protéger de plusieurs vulnérabilités. Et il y a une centaine de vulnérabilités du côté de macOS qui est corrigée de ce côté-là. L'affaire qu'il faut se souvenir, là, c'est que faut évidemment faire nos mises à jour les plus rapidement possible parce que lorsque la compagnie a fait les corrections, ben vous acceptez que votre téléphone ou que votre appareil soit en grosse vulnérabilité si vous ne faites pas les corrections et les mises à jour qui sont apportées. Donc, venez vérifier, est-ce que votre mise à jour est faite? Et puis là, si elle n'est pas faite, là, branchez votre maudit téléphone, connectez-vous sur le Wi-Fi puis arrêtez de négocier avec le bouton plus tard.
0: Ouais, Lynn, moi, mon téléphone me dit quand je viens pour faire les mises à jour là, que j'ai pas assez de mémoire, j'ai pas assez de place sur le iCloud. Comment ça se fait? Oui, comment je fais pour contourner ou pour installer la mise à jour pareil?
1: Oui, ben il y a façon de le faire, de contourner la mise à jour puis surtout de faire de l'espace parce que là, c'est un autre problème à l'espace. Ça, c'est totalement une autre chronique, mon Fred, pour rajouter de l'espace ou faire de l'espace dans le iCloud. Mais évidemment, tu peux le faire soit directement faire du ménage dans ton iCloud. Sinon, tu peux utiliser aussi faire du ménage dans tes photos, dans tes fichiers avec des cartes SSD extérieures que tu peux faire un peu de transfert. C'est sûr que ça prend de la mémoire, mais il faut pas privilégier nos photos de nos 60 ou nos 72 screenshots, privilégiez ça avant de privilégier la mémoire. Il faut vraiment faire le choix logique. Donc oui, faites d'espace dans votre iCloud s'il vous dit que ça manque d'espace. Faites-le, ça prend vos mises à jour.
0: Et là, moi, c'est un problème qui m'arrive souvent avec mes enfants, c'est que je viens pour écouter Spotify. C'est quoi ma dernière affaire que j'ai écoutée? Puis là, c'est une liste de K-pop, Demon Hunters, puis des affaires que j'écoute jamais. Fait qu'enfin, Spotify a pensé à faire un espace juste pour nos enfants.
1: Ben oui, hein, c'est-tu à peu près temps, pour vrai? Puis souvent, c'est quand on s'en rend compte avec le nouveau Spotify Wrapped, là, qui envoie à la fin de l'année, qui est comme le résumé musical, hein, ouais. Qui répertorie toutes nos préférences musicales. Puis c'est là qu'on se rend compte que ton artiste incontournable de l'année, c'est du Coco Mélène, là, tu sais, c'est décourageant au bout. Mais là, moi, je t'aboute, ben à bout. Moi, je mets du Chantal qui Strilisky à mon garçon pour qu'il s'endorme. Écoute, je la vois assez souvent dans ma playlist, ça n'a pas d'allure. Mais là, Spotify, ce qui est vraiment super cool, c'est que là, on va pouvoir créer un compte géré, OK? Et ce que ça fait, c'est qu'avec ce compte géré-là, c'est qu'un jeune de moins de 14 ans va pouvoir avoir son propre espace musical sans avoir un compte complètement autonome. Okay? Donc, il va pouvoir écouter sa musique, il va pouvoir faire ses propres listes, ses propres playlists, il va avoir son historique et ses recommandations, mais le parent va avoir un certain contrôle de protection, c'est-à-dire qu'il va pouvoir bloquer du contenu explicite, certaines chansons, même certains artistes complètement, et on peut aussi désactiver les vidéos parce qu'il y en a de plus en plus, puis des fois, on a moins de contrôle sur ce qui propose. La chanson peut être correcte, mais la vidéo peut être un petit peu intense, on ne sait jamais. Hein? Donc, là, il y a des gens peut-être dans leur voiture ce matin qui se disent, ben là, ouais, Méline, on l'a déjà avec Spotify Kids, cette affaire-là, non? Mais c'est

0: Fait que ça peut faire du bien à tout le monde, hein. Fait que ouais. c'est allez voir ça. On vous explique tout comment l'installer. Super facile, très cool de la part de Spotify.
1: Ou moi, t'es avec des adultes, là, pis ça m'est arrivé, là, pis là, ton téléphone, il joue en mode aléatoire, là, pis à un moment donné, t'as une toune, les succès rock chantés par des chats, ben, tu sais. Ce qui part de, dis pas quelque chose du genre, fait que. Lynn, on rappelle bien sûr qu'on peut retrouver tout ça et bien plus encore sur lefrançoischaron.com.
0: Effectivement, c'était ma dernière de l'été. Vous allez retrouver François la semaine prochaine. Mais un grand plaisir d'avoir été avec toi, Fred. Puis j'ai très hâte de vous retrouver toute la gang.
1: Mais comme on s'est dit en des ondes, on sait que François aime ça prendre des vacances régulièrement dans l'année. Donc c'est certain qu'on va se reparler au courant de la prochaine année. Lynn, merci beaucoup. Et puis à la prochaine.
0: Ouais, inquiète-toi pas, je vais m'arranger pour le brûler comme faut pour venir vous voir bien.
1: C'est une excellente idée, ça. Merci.
0: Salut.
1: Bye bye.

0: Continuation de trouver les recettes de grand-mère. En as-tu une pour telle ou telle affaire? Encore une fois, vous pouvez nous écrire en 1-855-407-2346, 1-855-40-RADIO. Là, je vais te parler d'une recette de grand-mère, recette maison pour faire, pour tuer tes mauvaises herbes. Ouais. Au lieu d'acheter des produits ultra chimiques, ben, tu peux faire ça de façon un peu plus naturelle à la maison. Je t'en reparle dans les prochaines minutes. Tout de suite après le Blue Ridge Band qui s'en vient en musique pour vous autres.
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Bon, j'ai rien contre les produits très, très chimiques, mais quand même que je peux comprendre quand t'as des animaux, quand t'as des enfants qui jouent dans le gazon, ben t'es moins enclin à vouloir utiliser des produits qu'on dit entre guillemets toxiques. Donc tu cherches peut-être des moyens plus naturels d'enlever les mauvaises herbes ou de les tuer de façon un peu plus localisée, sans justement là, tu sais, scraper tout ton terrain. Puis ben moi, les trucs de grand-mère, je crois à ça, moi. Les recettes maison, tu sais, il y a tellement de monde qui les essaye, il y a tellement de monde qui les ont fait, qui les ont testé, qui les ont mis à l'épreuve, que j'ai tendance à croire à ça. Fait que petite recette bien simple pour avoir un vaporisateur avec quelque chose qui tue les mauvaises herbes. C'est bien simple, trois ingrédients, bien bien simple. 100 grammes de sel, du vinaigre blanc et quelques gouttes de savon vaisselle. Tu mets tout ça là, dans un push-push. Ouais, un vaporisateur, je le sais, mais tu sais, un push-push, c'est clair pour tout le monde. Et puis là, ben, on va sur la mauvaise herbe, puis on push-push sur la mauvaise herbe. Et même dans l'article où j'ai trouvé la nouvelle, ben, on montre des photos avant, après, et ça a l'air d'être assez efficace. Moi, j'en ai un autre truc pour tuer les mauvaises herbes, ben, tuer le gazon en général. Je l'ai découvert un peu à mes dépens, mais ça fonctionne très, très bien. Là, c'est l'heure des épluchettes de blé d'Inde. On est rendu là, hein? Au Québec, ça commence. Vous allez sûrement en faire en fin de semaine, dans les prochaines semaines. Mais quand vous avez un gros chaudron, là, d'eau bouillante dans lequel vous avez fait cuire du blé d'Inde, puis que là, vous avez plus de blé d'Inde, vous savez pas quoi faire avec l'eau, et que vous avez des mauvaises herbes, ben, combinez tout ça ensemble. Prenez votre eau bouillante, sacrez-la où c'est que vous voulez qu'il n'y ait plus d'herbe, puis je vais vous garantir que le lendemain, il y en aura plus. Ben, je l'ai appris à mes dépens et ma blonde. Ah ben, qu'est-ce que tu fais là? J'ai fini l'eau. Non, mais c'est pas scraper le terrain. Ben non, voyons non, c'est de l'eau. Non, elle avait totalement raison. Je marche comme on tombe, Vincent Vallière dans le meilleur de la musique à haut. Oh.

0: encore un petit peu de temps pour faire notre quiz, le plus gros mensonge de l'année. Je vous donne une année, trois affirmations, il y en a une qui est pas vraie. Des fois, j'ai une tonne pour que vous y pensiez. Là, ce matin, ben, j'ai pas de tonne. Ah, voilà, assez vite. Ce matin, on est en 1989. Fait que c'est parti, trois affirmations, il y en a une qui est pas vraie. Au cinéma, en 89, c'est la sortie du film Retour vers le futur avec Michael J. Fox dans le rôle de Marty McFly. À la télé, en 89, c'est la diffusion du tout premier épisode de Chambre en ville. Et là, ben, on rencontre pour la première fois Pete, Lola, Louise, Geneviève, Marc-Antoine, et j'en passe, là. Bien sûr, toute la gang de jeunes comédiens qu'on a découvert avec Pete, oh, Lola, Lola. Et en musique, en 1989, Roxette lance la pièce de Look. Alors, c'est quoi le mensonge? Je vais te donner 2-3 secondes le temps que je te parle de même pour rien dire. Le temps que tu y penses, tu l'as déjà. D'après toi, c'est quoi? Roxette? Non, Roxette, on était pile dans ces années-là. C'est au cinéma en 89, c'est la sortie du film Retour vers le futur. Ben non, c'est pas en 1989, mais plutôt en 1985. D'ailleurs, je vous invite, Retour vers le futur, ils les ont ressortis sur Netflix. Les trois sont là. Allez écouter ça avec vos enfants, ça vaut vraiment la peine. Si vous avez jamais vu Retour vers le futur, c'est des bons petits films. C'est correct, c'est léger, c'est le fun. Puis ça fait ça, moi, ce que ça m'a replongé à une époque, puis il fallait que je fasse vivre ça à mes enfants, puis qui ont aimé ça. Fait que encore à ce jour, c'est actuel. C'est sûr que c'est peut-être moins un peu flashy que les Demon, K-pop, Demon Hunter, machin, là, mais... faisait des bons films dans ce temps-là. Louis-Philippe Arnoirel s'installe pour un bulletin de nouvelles nationales. Moi, je vous retrouve après pour les sports. Et puis, on continue ça, cette belle émission de vos 100 000 matins à eau.
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3: Bon vendredi, ici Louis-Philippe Arnoirel. On commence à l'international. Le président Donald Trump a déclaré hier qu'un accord avait été conclu prévoyant le désarmement du Hamas, 9 mois après la signature d'un cessez-le-feu négocié par les États-Unis. De nombreuses incertitudes subsistent et ni le Hamas ni Israël n'ont immédiatement indiqué avoir donné leur accord. Donald Trump a affirmé hier sur les réseaux sociaux que l'accord, qui prévoit aussi le retrait des forces israéliennes de la bande de Gaza, serait mis en œuvre selon des étapes soigneusement structurées. L'accord présente un scénario très similaire à celui décrit par le président américain et ses principaux conseillers lors de la création de son conseil de paix. La communauté métropolitaine de Montréal reproche au ministère de l'Environnement de ne pas permettre la publication de nouvelles cartes de zones inondables le 1er août, comme prévu. Selon l'organisation, la situation cause de l'incertitude et des soucis aux citoyens qui ignorent s'ils se trouvent en zone inondable. Depuis plusieurs années, la CMM, qui regroupe la majorité de la population du Québec, travaille à moderniser les cartes de zones inondables sur son territoire, selon le nouveau cadre réglementaire établi par Québec. Le premier lot de cartes devait être publié demain, mais le ministère de l'Environnement a retardé cette publication. Dans un échange de courriel avec la presse canadienne, le bureau de la ministre de l'Environnement, Pascale Derry, a indiqué que l'adoption des nouvelles cartographies est un exercice qui demeure sensible et qu'il reste encore certaines choses à ficeler. Et les négociations tendues entre WestJet et le syndicat représentant ses agents de bord se sont encore intensifiées hier. Le syndicat a déposé un préavis de grève de 72 heures, ouvrant la voie à un éventuel arrêt des activités de la compagnie aérienne à partir de dimanche. Le syndicat canadien de la fonction publique, qui représente 4400 membres du personnel navigant commercial chez WestJet, a souligné que les deux parties restaient très éloignées sur des questions clés. WestJet a répondu par un avis de lockout de 72 heures. C'est ce qui complète vos actualités Arsenal Media. Passez une bonne journée sur nos ondes.
4: Bon, on va faire le tour des activités sportives pour nos équipes montréalaises. On va parler de cette belle nouvelle. Selon The Athletics, c'est le Canadien de Montréal qui serait parmi les champions, peut-être même la meilleure équipe, la deuxième meilleure équipe de la Ligue nationale, selon la rentabilité des contrats, selon le modèle The Athletics. C'est pas surprenant. Quand tu regardes surtout ce qui se passe maintenant dans la Ligue nationale avec les contrats qui ont été accordés à Macklin Celebrini, à Connor Bedard, à Leo Carlson, tu te dis que, OK, là, le Canadien de Montréal qui signe Demidov pour 8 millions, qui signe Hudson pour 8 millions, et ça encore pour 7-8 ans. Slavkovski qui signe encore pour 6 ans en bas de 8. On a Cole Caulfield, oui, on en a pour moins longtemps, là, mais quand même, il reste encore 4 ans au contrat de Cole Caulfield. C'est une aubaine pour un marqueur de 50 buts, même affaire pour Nick Suzuki, même affaire pour... Fait que quand tu as tous des contrats A+, comme ça, ben c'est normal que tu sois au sommet là, de cette liste The Athletics pour ce qui est de la rentabilité des contrats dans la Ligue nationale. C'est les pires contrats du Canadien de Montréal, et là, ça nous amène à une époque où il y en avait vraiment des très mauvais chez le Canadien de Montréal. Mais là, quand tes pires contrats, c'est Philippe Dano puis Josh Anderson, parce qu'ils gagnent 5,5 millions, qui peut-être en valent un petit peu moins, c'est quand même pas si mal. Surtout que la plupart de ces contrats-là, celui de Dano, celui d'Anderson, c'est des contrats qui finissent cette saison. Fait qu'après ça, il faut pouvoir les renouveler puis signer des meilleurs contrats. Fait que bref, ça va très très bien pour le Canadien de Montréal. Si vous tripez là, sur l'état-major puis tout ça, là, une autre preuve que ce qui se passe au deuxième étage est très important et qu'on a des gens de qualité qui sont en place. Bon, maintenant, les Alouettes affrontent ce soir le Rouge et Or à Ottawa. Est-ce que les Alouettes vont être capables de poursuivre sur cette belle lancée? Quel beau début de saison pour les Alouettes là, qui sont 7 victoires, 1 défaite depuis le début. En MLS, bon, ça va moins bien pour le CF Montréal. On va tenter de redresser la barre un petit peu. On n'a pas eu à rougir dans notre performance contre une des meilleures équipes de la Ligue, Nashville, et aussi contre l'Inter Miami. Et là, on affronte le Révolution de la Nouvelle-Angleterre. Ça, c'est samedi du côté du stade de Saputo, à ne pas manquer. Et sinon, ben c'est le début de l'Omnium de tennis Banque Nationale du côté de Montréal. Ce sont les hommes qui seront là. Du côté des dames, elles seront du côté de Toronto. Ça commence samedi avec les matchs de qualification. Je trouve ça quand même bizarre parce que depuis ce matin, je cherche sur le site à savoir quand est-ce que Félix Auger-Aliassime va commencer son tournoi. puis on n'a comme pas d'horaire encore. Je sais pas pourquoi on se préserve ça, on garde ça à la dernière minute, peut-être la température fait que ça va changer, mais quand même, en général, à ce temps-ci de l'année, là, à ce temps-ci de oui, c'est ça, à une journée du début du tournoi, en général, on devrait avoir les horaires, au moins ceux du premier tour, mais c'est pas le cas sur le site Internet. Bienvenue dans vos 100 000 matins, jeudi, ben non, pas pantoute, Fred, vendredi 31 juillet, dernière de la semaine pour les 100 000 matins, dernière du mois aussi, 31 juillet, demain ça sera le mois d'août. Espérons que ça change un petit peu au mois d'août. Mettons que la fin du mois de juillet a été un peu, on va dire, instable, on va dire ça de même, là. T'sais, pour ceux qui sont en vacances, ça a été un peu plus dur cette semaine. Ça a quand même pas été terrible. Il n'y a pas eu de déluge, on n'a pas tombé avec des températures autour de 15 degrés puis ça gelait le derrière puis tout ça. Mais bon, je peux comprendre que si t'as le goût de prendre du soleil, puis t'as le goût de profiter de super belles journées d'été, ça a pas été tout à fait le cas là sur l'ensemble de la province là pour cette semaine-ci. Mais bon, c'est quand même l'été, il fait quand même chaud et profitons-en. Fait que si vous êtes encore en vacances, mais que ça se finit bientôt, là, profitez-en de ces deux trois derniers jours qui vous restent. Sinon, ben, si jamais vous êtes à une journée ou une demi-journée de tomber en vacances, ben tabarouette, je vous en souhaite d'excellentes. Et ce, peu importe, merci à tout le monde d'être là ce matin. Merci d'être avec nous autres dans les 100 000 matins. Merci de nous avoir choisis, que vous soyez en train de prendre votre café à la table de cuisine, dehors, devant votre roulotte au camping, que vous soyez déjà dans l'auto ou déjà au boulot. On vous accompagne. Merci encore une fois d'être là. On a une belle heure pour vous autres. Plein de sujets super intéressants. On a toujours de l'excellente musique aussi. Dans quelques minutes, ça, j'ai trouvé ça drôle. Puis peut-être que tu vas être capable d'en passer une vite. Moi, ça me surprendrait que je sois capable de passer ça à ma mère. Et ma mère va voir la différence tout de suite. Mais peut-être pour quelqu'un qui cuisine un petit peu moins, tu pourrais faire quelque chose qu'on cuisine rarement, parce qu'on trouve ça peut-être un petit peu long, pis c'est un petit peu compliqué. Ça vient simplifier la chose en masse. Mais est-ce que les gens à qui tu vas faire goûter ça vont voir la différence ou non? On le saura bien assez vite, parce que moi, ça, c'est sûr que je vais essayer ça. Je trouve que c'est une très, très bonne idée. Je vous en reparle dans quelques minutes. On a de l'excellente musique pour vous autres avec Blink-182. Mais pour tout de suite, c'est Dracula que nous chante Tame Impala. C'est un bon beat, ça. Hein? C'est un bon beat d'été. Ça aussi. Ça donne envie de taper du pied. Ça donne envie d'être en vacances et d'en profiter de ce bel été qu'on a quand même. Merci d'être là avec nous autres dans vos 100 000 matins. À haut!

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2: Oh! Ouais, vous avez le goût d'une tarte aux pommes, mais vous avez pas de pommes, ou ça vous tente pas d'éplucher ça. Vous dites, ah, c'est donc compliqué de faire une tarte aux pommes. Moi, je voyais ma mère faire ça, puis là, ça me tente pas, puis c'est trop compliqué. Ben, tu peux tricher. Comme dans n'importe quoi, à peu près, tu peux tricher. Est-ce que vous avez déjà fait ça, essayer de passer quelque chose à des gens? Moi, je suis un exemple parfait de ça parce que j'aime pas le yogourt. Fait que les gens de mon entourage, depuis tout le temps, essayent toujours de me piéger en disant, ah, il y avait du yogourt là-dedans, mais il n'y a pas goûté. Vous autres, avez-vous déjà fait ça? T'as essayé de tromper quelqu'un avec de la bouffe, faire manger quelque chose, puis qu'il sache pas vraiment qu'est-ce qu'il mange? 1-855-407-2346-1-855-40-RADIO. Ça me fait toujours plaisir de vous lire vos histoires, ça c'est sûr et certain. Puis là, ben, tarte aux pommes, t'as pas de pommes, t'as pas le goût d'éplucher ça, t'as pas le goût, tu penses que c'est compliqué, ben, il y a une recette qui est faite sans pommes. Une recette de tarte aux pommes, et paraît-il que c'est à s'y méprendre. Moi, je vais l'essayer, parce que dans la vie, je suis Thomas, et je veux voir pour croire tout le temps, puis j'ai de la misère à croire qu'on peut me faire penser une tarte aux pommes avec juste des biscuits Ritz. Bon, il y a d'autres produits, là, c'est sûr, là. Il y a d'autres ingrédients, là. Bon, c'est sûr, la croûte ou la pâte, peu importe que tu fasses maison, que tu l'achètes. On a besoin d'eau, de sucre, de la crème à tarte, de la cannelle, puis du jus de citron. Puis paraît-il que quand tu mélanges tout ça, ben, ça a l'air d'une tarte aux pommes. Le principe est bien simple, là. Tu sais, quand tu fais une tarte aux pommes, tu sais, là, tu mets pas la pomme, hein, tu coupes ça, hein, bien pelé, coupé en fines tranches. Fait que, si tu laisses tremper un biscuit soda, pas un biscuit soda, si tu laisses tremper un biscuit Ritz dans un liquide qui est chaud, il va finir par gonfler un peu et il va quasiment prendre l'apparence d'une tranche de pomme. Fait que là, tu rajoutes de la cannelle, puis du jus de citron, avec du sucre, puis le goût, il est presque là, tu sais. On s'entend, là, une tarte aux pommes, ça goûte un peu la pomme, mais ça goûte surtout la cannelle. Fait que je pense que c'est là où t'es capable de tromper ton monde. Puis là, après ça, ben il y a le fameux crumble là, qui va par-dessus aussi, qui est fait avec... Ben ouais, tu l'as, des biscuits Ritz encore. On dit que ça va te prendre à peu près là, une boîte de biscuits Ritz pour faire la recette au grand complet. Tape ça, là, tu vas trouver ça bien, bien facilement. Fausse tarte aux pommes, biscuits Ritz, tu vas tomber là-dessus. C'est facile à cuire, c'est facile à faire. C'est pas très, très long. Je pense qu'au total, là, c'est avec la cuisson, là, à peu près, je te dirais peut-être 40 minutes. C'est une tarte aux pommes, semble-t-il. Je vous la fais. Ça, c'est sûr et certain. Je la fais, je la teste, puis à un moment donné, je vais vous en parler. Rappelez-vous de ça, là. Rappelez-vous du 31 juillet, 7h15, Fred nous a parlé d'une tarte aux pommes avec pas de pommes. Ben, tabarouette, un jour, il va vous en reparler, puis je vais vous dire si c'est bon ou non. Puis si jamais vous autres, vous l'avez déjà essayé, ou que vous le faites avant moi, encore une fois, partagez vos expériences avec nous autres. Ça va nous faire plaisir de vous lire 1-855-40-RADIO, 1-855-407-2346. Je suis en vacances, pas moi. Ça, c'est classe moyenne qui nous chante ça avec Orange Lessard dans le meilleur de la musique à haut.

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0: Kurt de Bons, toujours de la bonne musique, ça vient pour vous autres avec Philip Phillips et qui nous chante Home. Et moi, je vais vous parler aussi. Ça va être bien, bien le fun, ça. Je vais vous parler d'un concours. Un concours culinaire. Ouais. On est un peu dans la bouffe. Mais je dois avoir faim. Là, mon subconscient me parle. C'était le grand concours, championnat du monde de la frite. Ouais, de la frite. Mais c'est surprenant quand même. Mais c'est les gagnants qui sont pas trop surprenants, là, surtout dans le coin où c'est qu'ils sont. En général, mettons que la frite est pas mal reine dans ces coins-là. Je vous en reparle après. Phillips dans le meilleur de musique. À haut.
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5: Bon vendredi, ici Louis-Philippe Arnoirel. Les délégués du secteur préhospitalier pour la CSN étaient réunis hier en instance sectorielle. Ils recommandent d'adopter l'entente de principe intervenue le 25 juillet à l'ensemble des membres, dont certains se trouvent en Montérégie. Des assemblées se tiendront dans chaque branche d'ici la mi-août. Bien que la plupart des mesures soient inconnues pour l'instant, elles prévoient une rémunération en taux double pour les temps supplémentaires effectués entre le vendredi 14h et le lundi 8h. Certaines conditions sont applicables, dont le respect de l'horaire 7 jours avant et après le quart ciblé et la réalisation du nombre d'heures prévues pendant la période de paie de 2 semaines. Un avis d'ébullition préventif est en vigueur pour des municipalités se trouvant dans le sud de la MRC du Haut-Richelieu. Cela fait suite à des travaux effectués dans le secteur de Henryville par la Régie intermunicipale d'approvisionnement en eau ayant causé une baisse de pression. Les citoyens de Venise en Québec, de Clarenceville et Saint-Sébastien, de même que certains résidents de la rue Saint-Georges à Henryville, desservis par le réseau d'aqueduc, sont invités à faire bouillir l'eau du robinet pendant 1 minute à gros bouillon avant de la boire, de la cuisiner ou de préparer des aliments. Cet avis est en vigueur jusqu'à nouvel ordre. Et pour terminer, toujours à Saint-Jean, la 5e édition de la course du commandant, organisée par la Fondation Santé Haut-Richelieu-Rouville en septembre, sera la dernière. Cet événement est organisé en partenariat avec la Corporation du Fort Saint-Jean depuis 2022. Les fonds amassés cette année doivent contribuer notamment à un projet de recherche novateur en hémodialyse à l'hôpital du Haut-Richelieu, visant à offrir aux patients une expérience plus apaisante pendant leur traitement en usant de la réalité virtuelle immersive. L'organisme est déjà à travailler à la création d'un nouvel événement de team building philanthropique devant prendre le relais à compter de l'année prochaine. Des détails sont attendus lors de cette dernière mouture à l'automne. C'est ce qui complète vos actualités Arsenal Média. Passez une bonne journée sur nos ondes.
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6: Montérégie pour Saint-Jean et les environs. Présentement, on a 22 degrés. Ça n'a pas fini de monter. On prévoit quand même une journée chaude aujourd'hui. Le maximum 27 avec le facteur humidex. On pourrait même ressentir jusqu'à 33. Pour le reste, c'est quand même pas si mal. Alternance soleil-nuage. On a juste 30% de probabilité d'averse, mais ça, c'est tard cet après-midi. Demain, c'est exactement le même scénario qu'aujourd'hui. Peut-être un peu plus nuageux. Puis dimanche, ben, ça va être couvert avec des averses pour l'ensemble de la journée. Je tiens à saluer François Duquette de Saint-Jean-Yonde. Merci d'être avec nous autres ce matin. On vous souhaite une excellente journée.

Vous aimez ça, les frites, c'est sûr et certain. Saviez-vous qu'il y avait un championnat du monde pour les frites? Ben, ça me surprend pas, mais ça me surprend quand même un petit peu. Je vous en reparle tout de suite après Philip Phillips dans Le Meilleur de la musique qui nous chante Home. Merci d'être avec nous autres. À haut.

J'ai été surpris et pas surpris qu'il y ait un championnat du monde de la frite. Les grands cuisiniers, c'était une trentaine de participants d'un peu partout à travers le monde, mais surtout... Et là, c'est là qu'on voit que les gagnants connaissent leur affaire. Là. C'est des Français, des Belges, puis un Néerlandais qui a gagné parmi les grands finalistes, les grands champions, parce qu'il y a différentes catégories. Mais c'est pas surprenant, les Belges, hein, on s'entend, là, les Belges, les Français. La frite est pas mal au cœur, surtout pour les Belges. Là. Ça, c'est un endroit que j'aimerais bien. Je suis jamais allé en Belgique, mais moi, un cornet de frites maillot, là. Ben, tabarouette que ça, ce genre d'affaires qui m'interpelle. J'aime ça les frites. J'aime mieux les frites de cantine que les frites des grandes chaînes. Même si, tu sais, je vais le dire, là, la petite frite mince, là, longue, là, bien croustillante, des fois même un peu trop salée, est pas pire. Mais j'aime encore mieux la bonne vieille patate dans son sac brun, doublée, parce que tu vas mettre ben du vinaigre dedans. Ça, là, c'est un petit péché mignon pour moi et que j'aime ça. Donc, on est du côté de la France, au Pas-de-Calais, dans la région française Pas-de-Calais, et c'est ce championnat du monde qui oppose des grands chefs de la frite. Il y avait différentes catégories. Catégorie frite du monde. Ouais, je sais pas. T'sais, on n'explique pas exactement. J'aurais aimé ça, j'ai même fait des recherches, j'ai même été sur le site officiel du championnat du monde, mais non, il n'y avait pas d'explication. C'est quoi la catégorie frite du monde? L'autre catégorie est assez simple. L'autre catégorie, c'est frite sauce. Fait que j'imagine que c'est le mélange des deux. C'est sûrement pas avec une bonne vieille sauce brune en sachet que, comme on a ici. D'ailleurs, rappelez-vous, à l'époque, moi, je me rappelle, là, c'était tout quelque chose. Prendre une frette sauce à l'aréna, hey boy! Ça, c'était comme une grande nouveauté. À un moment donné, quelqu'un, wise, qui disait, hey, j'ai écouté quelque chose, moi. On va rajouter du fromage en grain, la dev de voir, ça va être encore meilleur. Et effectivement. Dans la catégorie frites familiales, ça aussi, je trouve ça drôle parce que, je comprends pas, c'est quoi? C'est parce qu'il y en avait des grosses quantités ou c'est quelque chose d'un peu plus, courant, peut-être. Et ça, ben, ma blonde arrive tout le temps de mousser du frère. T'es pas obligé de toujours prendre la familiale, toi. Moi, je vois familiale quelque part, j'ai le goût de manger ça. Poutine familiale, ça va être trop pour toi tout seul. Ah non, ah non, oui, let's go, je la prends. Puis après ça, oh, j'ai mal au ventre. Pas de Dieu. Je te salue, ma chérie, j'espère que tu vas bien. Sinon, ben, la frite créative, fait que j'imagine qu'on essaie de se dépasser un petit peu, mais le prix le plus convoité, c'est celui de la frite authentique. Et c'est Siem Van Broegen qui a gagné, lui qui est des Pays-Bas, et a dit, ben nous, chez nous, la frite, elle est au cœur de notre gastronomie. Fait que vous autres, c'est quelle frite que vous aimez le mieux? Et comment vous la mangez, votre frite? Est-ce que vous êtes du type à la manger nature, juste un peu de sel, vinaigre-sel, qui est, moi, mon combo préféré, ou vous trempez ça dans le ketchup, vous aimez ça le ketchup, ou vous aimez ça mayonnaise? Comment vous aimez ça? 1-855-407-2346. Écrivez-moi, s'il vous plaît, pour me le dire. 1-855-40 radio, ça va me faire plaisir de vous lire. Comment vous mangez ça, vos frites? Puis elle est où? Puis pas l'affaire de poutine, puis de... Non, non, on parle rien que d'une simple, bonne, vieille frites. On va se donner champagne, non, on va se donner Shaboozy et sa plus récente qui est Cowgirl dans le meilleur de la musique pour y penser. Je reviens avec les résultats de vos réponses dans quelques minutes.

Hey, vous avez été nombreux à me répondre. Et la réponse qui revient le plus souvent, là, d'ailleurs, je vais saluer Marco et pas mal de tout le monde, là, c'est-à-dire une personne sur deux a répondu le ketchup et du sel, le mélange des deux, là, le sucré du ketchup, le sel, oh, et c'est le ketchup quand même, là, hein, c'est un classique. Moi, à une certaine époque, je me suis écœuré du ketchup. Je sais pas, quand j'étais jeune, le ketchup, c'est du pâté chinois, ketchup, c'est la tourtière, ketchup, dans les frites, ketchup. Je me suis écœuré, j'ai arrêté. J'ai dit, okay, ketchup, fini. J'en mange plus, fini. Puis même pas avec les frites. Bon, il a été en pénitence pendant, je te dirais, une bonne dizaine d'années. Facile, ça, puis le pepperoni. Ça a été banni. J'ai dit, c'est fini, j'en ai trop pris. Puis à un moment donné, j'ai dit, oh, mais ça fait longtemps de frites, puis là, je sais pas pourquoi, puis il y avait du ketchup, j'en ai pris. Puis, ah, c'est vrai qu'une frite avec du ketchup, c'est bon. Mais encore une fois, mon préféré reste du sel et du vinaigre, surtout pour la bonne vieille patate de cantine. Là. Celle-là, je l'aime bien. Marie-Claude et quelques-uns aussi m'ont répondu de la mayo. C'est un beau classique, classique justement plus européen. Puis il y a Yann qui m'a écrit. Celle-là, je l'ai jamais essayé. J'en ai déjà entendu parler. On l'a déjà vu, mais de là à le faire, c'est une autre affaire. Une frite avec un cornet de crème glacée. Tu prends ta frite puis tu la trempes dans ton cornet de crème glacée molle. Là. Je sais pas. Ça, je sais pas si je suis prêt à aller jusque-là, mais visiblement, il y a des gens qui aiment ça, puis je devrais l'essayer. Ça peut pas. Tu sais, qu'est-ce qu'il y a de mauvais? Tu sais, surtout si tu aimes ça avec de la mayo, qui est un produit presque laitier. Bah, pas de ta fête, tu vas me dire, mais en tout cas. Bref. Ben merci. Merci. Puis encore une fois. Profitons de ce merveilleux petit plat, l'été surtout. Hein? Une cantine, t'arrêtes sur le bord de la route, une petite patate avec un hot dog. Là. On s'offre la formation Oasis qui nous chante Champagne Supernova. 7h39, vous êtes dans vos 100 000 matins.

Et je vous aime. Ça n'a pas été ben long. Hein. Ça n'a pas été ben long. Il y en a un qui a parti le bal, puis vous avez été une coupe à me le dire aussi. Fred, tu connais rien à la bouffe. Tu connais rien, surtout à maillot. Il n'y a pas de lait. Je le sais bien qu'il n'y a pas de produit laitier dans maillot. Je le sais comment c'est fait. Merci, Martin. Merci, Martin, de rire de moi. Elle dit, tu sais pas comment c'est fait de la maillot. Ben oui, je le sais. T'inquiète, je sais très bien comment c'est fait de la maillot. Mais je suis plus au niveau de la texture, puis de, tu sais, je le sais bien. Mais il y a quand même une différence entre la maillot et la crème glacée, là, ça aussi. Merci. Merci à ceux qui m'ont ramené à l'ordre. Par exemple, vous êtes tous bien drôles. Je vous aime tous. C'est toujours bien le fun de vous lire en tout temps. Vous connaissez pas le numéro 1-855-40-RADIO. 1-855-407-RADIO. 2-3-4-6. Tu mets ça là dans tes favoris. Tu mets le titre radio. Ça va aller beaucoup plus vite pour composer tout ça. Courte pause. Et après ça, je vais te parler de lois ridicules. Parce qu'il y en a. Tu sais, il y en a qui sont bonnes. Là. Ah non, pas des

0: Les lois, c'est des poursuites judiciaires. Les lois, ça, c'est une autre fois. Mais ce sont des poursuites judiciaires les plus ridicules. Et il y en a certaines qui vont te donner, qui vont te rappeler quelque chose. Ça, c'est sûr et certain. Je t'en reparle après de l'excellente musique qui s'en vient pour vous autres avec Ozier et Take Me to Church dans le meilleur de la musique. 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
2: Oh. Les poursuites judiciaires les plus ridicules. Et croyez-moi, il y en a qui m'ont dit quelque chose, il y en a desquels je me suis rappelé, là, avec entre autres un homme qui a traîné en cour Nike et Michael Jordan en 2006 pour près de 832. Tu sais, quand tu veux profiter de quelqu'un, 832 millions, parce que il était tanné d'être confondu, il ressemblait pas mal à Michael Jordan, quasiment à son sosie, puis il était tanné. Fait que là, il a décidé de poursuivre tout ça, parce que il a dit que la douleur émotionnelle qu'il a subie là, pendant les 15 années à cause de sa ressemblance avec le sportif, était terrible. Puis la ressemblance, ben, est quand même pas si marquante que ça. Il y a toujours, j'avais vu une entrevue du comédien Rowan Atkinson, celui qui fait Mr. Bean. Puis il raconte que Mr. Bean, il dit, je suis dans un concessionnaire automobile, j'attends que mon auto soit au service, puis j'attends. Puis à un moment, il y a quelqu'un qui me regarde de loin, tu sais, puis je le vois bien, qui se pose des questions, puis qui commence à se... Il ressemble donc à... Puis là, il dit, le monsieur, il s'approche de moi, puis il me regarde, il dit, savez-vous que vous êtes le sosie presque semblable, presque parfait de ce monsieur Bean qu'on voit à la télévision. Puis là, Rowan Atkinson a dit, ben oui, merci, mais c'est moi qui c'est le rôle de Mr. Bean. Puis là, de le regarder, il dit, ben, oh, farceur, va, yeah, you wish, t'aimerais ben trop ça avoir son compte en banque, hein? Fait que des fois, tu sais jamais qui tu as affaire. Puis, tu sais, parlant de sosie, moi, je la raconte toujours, cette histoire-là. Charlie Chaplin s'est présenté lui-même dans un concours de sosie de Charlie Chaplin, et il a terminé troisième. C'est l'original. Sinon, autre poursuite judiciaire un peu farfelue. Ben, ça, j'en ai déjà parlé aussi de l'histoire de Pepsi, là, pis cette campagne publicitaire-là où tu pouvais ramasser des points, puis à ultimement te ramasser avec un jet. Ben, il y a eu grand procès. On dit ridicule parce que le prix à la base était ridicule, puis la poursuite aussi, que quelqu'un ait cru à ça. Mais on a quand même joué sur le fait qu'il n'était pas écrit nulle part que c'était pas un vrai jet puis que c'était une joke. Du côté de Pepsi, on s'est toujours défendu en disant oui, mais il me semble que c'est trop gros puis que tout le monde aurait dû comprendre la blague. Ben oui, mais tu sais, des fois, faut pas faire confiance trop au bon jugement de certaines personnes. Sinon, pis ça, j'espère jamais, parce que c'est moi qui fais les météos à eau, hein. C'est moi qui fais pas mal de météos, et c'est déjà arrivé dans l'histoire qu'une dame a poursuivi un annonceur de météo parce qu'il avait pas annoncé la bonne affaire. Il avait dit qu'il était pour faire super beau, la fille s'habille comme une petite robe soleil puis toute la quête, puis finalement il fait pas beau, il pleut toute la journée. Elle sort d'habiller de même, puis elle est pas prête, puis elle tombe malade, elle manque une couple de jours de travail, puis elle poursuit le journaliste, ben c'est-à-dire le météorologue. Tu sais, franchement, avant de sortir de chez vous, t'as pas regardé. Moi, j'ai toujours la météo, c'est simple, t'as juste à regarder dehors, tu vas savoir quel temps qu'il fait. Mais elle a gagné, c'est ça le pays dans ce cas-là, c'est qu'elle a gagné. Elle a eu 1 000 $, puis en plus de ça, l'annonceur a été obligé de s'excuser en direct à la télévision. Je termine rapidement avec deux. Premièrement, il y a un gars qui va au cinéma avec une dame, premier rendez-vous, il l'amène au cinéma, et elle parle avec son téléphone, tu sais, une fatigante de même, là. Puis elle est tellement sur son téléphone tout le long du film que lui, il dit, OK, c'est bien beau, après le film puis la date, elle reçoit une mise en demeure une couple de jours après pour la valeur du ticket de cinéma, parce qu'elle dit, moi, j'ai payé pour le cinéma, j'ai payé pour le popcorn, elle a fait que parler à son cellulaire, en plus de ça, j'ai même pas été capable d'écouter le film comme du monde, fait que elle me doit 17,31 $. C'est déranger des cours puis des juges puis tout ça pour 17,31 $. Et la dernière, ben ça, on en a déjà entendu parler. En 92, il y a une madame qui est au volant de son véhicule. Elle va chercher un café au service à l'auto. Elle accélère un petit peu trop fort. Ça tombe. Le café se renverse sur elle. La brûle. Oui, c'est une brûlure quand même assez importante. Je te l'accorde. Mais elle a quand même poursuivi McDonald's pour un café qui était trop chaud et qui l'a brûlé. Et depuis ce temps-là, remarquez quand même, on fait énormément attention maintenant. Il est écrit là sur les verres à café. Peu importe le restaurant si vous le prenez, il est écrit attention liquide chaud ou attention très chaud. On avertit maintenant à cause de cette madame-là qui, ben oui, elle aussi gagné son procès. Ridicule. Lui, il est pas ridicule. On l'aime beaucoup. Quelle belle voix, quelle belle artiste. Voici Arpin Lépine et chance dans le meilleur de la musique à haut. Oh.

0: Nous, on en a de la chance parce qu'on a Louis-Philippe Arnoirel, excellent journaliste, et qu'on va retrouver dans quelques minutes pour un bulletin de nouvelles nationales, les sports après, dernière heure de vos 100 000 le matin aussi. Tout ça et bien plus encore dans quelques minutes à haut.
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3: Bon vendredi, ici Louis-Philippe Arnoirel. On commence à l'international. Le président Donald Trump a déclaré hier qu'un accord avait été conclu prévoyant le désarmement du Hamas, 9 mois après la signature d'un cessez-le-feu négocié par les États-Unis. De nombreuses incertitudes subsistent et ni le Hamas ni Israël n'ont immédiatement indiqué avoir donné leur accord. Donald Trump a affirmé hier sur les réseaux sociaux que l'accord, qui prévoit aussi le retrait des forces israéliennes de la bande de Gaza, serait mis en œuvre selon des étapes soigneusement structurées. L'accord présente un scénario très similaire à celui décrit par le président américain et ses principaux conseillers lors de la création de son conseil de paix. La communauté métropolitaine de Montréal reproche au ministère de l'Environnement de ne pas permettre la publication de nouvelles cartes de zones inondables le 1er août, comme prévu. Selon l'organisation, la situation cause de l'incertitude et des soucis aux citoyens qui ignorent s'ils se trouvent en zone inondable. Depuis plusieurs années, la CMM, qui regroupe la majorité de la population du Québec, travaille à moderniser les cartes de zones inondables sur son territoire, selon le nouveau cadre réglementaire établi par Québec. Le premier lot de cartes devait être publié demain, mais le ministère de l'Environnement a retardé cette publication. Dans un échange de courriel avec la presse canadienne, le bureau de la ministre de l'Environnement, Pascale Derry, a indiqué que l'adoption des nouvelles cartographies est un exercice qui demeure sensible et qu'il reste encore certaines choses à ficeler. Et les négociations tendues entre WestJet et le syndicat représentant ses agents de bord se sont encore intensifiées hier. Le syndicat a déposé un préavis de grève de 72 heures, ouvrant la voie à un éventuel arrêt des activités de la compagnie aérienne à partir de dimanche. Le syndicat canadien de la fonction publique, qui représente 4400 membres du personnel navigant commercial chez WestJet, a souligné que les deux parties restaient très éloignées sur des questions clés. WestJet a répondu par un avis de lockout de 72 heures. C'est ce qui complète vos actualités Arsenal Media. Passez une bonne journée sur nos ondes.
4: Allons donc avec cette belle nouvelle pour l'organisation du Canadien de Montréal. C'est selon le site The Athletic, le modèle selon Athletics, c'est la rentabilité des contrats. Le Canadien qui est parmi les champions comme modèle, comme équipe qui respecte mieux les modèles, qui fait les meilleurs contrats, les meilleures transactions. Tu sais, t'as juste à penser aux contrats qui viennent d'être donnés, surtout avec ceux qui viennent d'être accordés à différents joueurs dans la Ligue nationale. Exemple, McLean Celebrini, 18,8 millions par année. Après ça, il y a Leo Carlson, 18 millions par année, Connor Bedard. T'sais, les jeunes ont signé des très, très gros contrats. Fait que c'est sûr que quand tu regardes Slavkovski, Suzuki, Caulfield, tu regardes Lane Hudson, tu regardes tous ces joueurs-là qui sont signés pour à peu près 8 millions de la gang, là. Tabarouette, tu dis, OK, là, on a fait une bonne job. Donc, ce sont tous des contrats A+, selon le modèle de The Athletics. Et à ce moment-là, ben, c'est pour ça que le Canadien a tellement de contrats A+, qu'on se retrouve au sommet. Bon, les pires contrats de l'organisation, selon toujours le site de The Athletics, ce sont ceux de Philippe Dano puis de Josh Anderson. La bonne nouvelle, c'est qu'ils viennent à échéance cette saison. C'est quand même pas si mal que ça. Là, tu sais, c'est 5 millions par année. Dano, c'est 5,5, je pense. C'est quand même, Philippe Dano a été très utile au Canadien. Puis je pense qu'ils vont continuer de l'être. Sinon, on se déplace. Bon, on se déplace pas, mais on va regarder ce que font nos équipes montréalaises en fin de semaine. Les Alouettes tentent de poursuivre ce très beau début de saison. 7 victoires, 1 défaite depuis le début. Et on affronte Ottawa ce soir du côté d'Ottawa. Donc, on affronte le rouge et noir. Et du côté de la MLS, le CF Montréal reçoit le New England Revolution au stade Saputo. Là, on tente de changer la donne parce que ça va pas super bien là, pour le CF Montréal, qui est quand même pas si loin que ça qu'une place en séries éliminatoires, mais on est à la course de Orlando. Et pourquoi je parle de Orlando? Parce que Orlando, jusqu'ici, début de saison ordinaire, mais là, ils ont Antoine Griezmann qui s'en vient, qui va se joindre à l'équipe, et je pense que ça devrait pas mal changer la donne. Et en fin de semaine, ben, c'est le début de la Lomium Banque Nationale à Montréal, au stade IGA. Ce sont les hommes qui vont fouler le terrain. Ça commence samedi avec les premiers matchs de qualification. Bienvenue dans vos 100 000 matins, édition du vendredi 31 juillet, dernière de la semaine, dernier jour du mois de juillet. Un paquet de dernières pour mieux se relancer vers le mois d'août. C'est peut-être aussi votre dernier vendredi de vacances, vous en aviez deux, c'est fait. Il vous reste encore une couple de jours. Profitez-en pleinement. Je sais pas comment vous nous écoutez ce matin, là. Êtes-vous déjà au boulot, en auto? Comment vous êtes? Êtes-vous encore au camping en disant, on s'en va demain? Ou vous arrivez, vous êtes, ah, moi, j'ai pris une petite journée de plus. Là, je commence mes deux semaines. Puis ce matin, ça commençait, là. Fait que c'est mon premier vendredi de congé. Peu importe votre situation. Nous autres, on est là pour vous autres. On vous accompagne toute la journée. Moi, je suis là jusqu'à 9h, mais après ça, je vous laisse pas tout seul. Stéphanie Gagné arrive pour le meilleur de la musique en avant-midi. Richard Zerrois, les grands bazous. Puis après ça, Olivier Poitras, lui, est là pour l'après-midi. Puis ça continue même un petit peu plus loin, parce que c'est lui qui met le pied dans le week-end et qui vous attend pour le party haut. Fait que ça, c'est à ne pas manquer. Encore une fois, aujourd'hui, belle programmation aussi tout au long du week-end avec le meilleur de la musique. Puis ben, on sera déjà rendu à lundi à ce moment-là. Fait que, encore une fois, une belle heure pour vous autres dans quelques minutes. Ça fait plusieurs matins que je veux vous en parler. On est rendu où dans le génétiquement modifié? Tu sais, ça fait un bout de temps qu'on en parle, hein? Moi, je me rappelle, il y a quand même un bon bout de temps que ça, j'étais jeune. Puis là, on commençait à parler de ça, les OGM. Ah, c'est quoi ça, les OGM, les organismes génétiquement modifiés? Ah oui, c'est quoi ça? Et là, ben, on s'est rendu compte tranquillement pas vite que ça avait de l'importance parce que ça changeait un peu nos habitudes de consommation. Ça changeait aussi ce qu'on était capable de faire pousser ou non ici au Québec. Et il y a eu de grandes avancées, je pense, au Québec, au Canada, mais à travers le monde aussi. Je vais vous en reparler dans quelques minutes. Parce que moi, tous les matins, je savoure quelque chose que je serais pas censé savourer à ce temps-ci de l'année si ce n'était pas des OGM. Je t'en reparle dans les prochaines minutes. On a de l'excellente musique avec Mumford & Son et Chris Stapleton ensemble qui nous chantent Here. Mais pour tout de suite, ça, on aurait peut-être aimé ça que ça soit comme ça un peu plus cette semaine, qu'il n'y ait pas de pluie. Malheureusement, ça n'a pas été une super semaine. Ça n'a pas été désastreux non plus. Je dirais que dans l'ensemble, ça a quand même été, au niveau météo, des belles vacances de la construction. Profitez-en, c'est pas tout à fait fini encore. On écoute la formation Blind Melon à haut.

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2: Quand j'étais jeune, à un moment donné, on a commencé à parler de ça, les OGM, les organismes génétiquement modifiés, puis là, ça a fait bien peur, parce que là, on est capable d'aller modifier le code génétique de certains aliments, ça peut les rendre peut-être un peu plus indigestes, ça peut amener un paquet d'autres problèmes, au niveau des cultures aussi, au niveau des sols dans lesquels sont cultivées ces affaires-là, ben là, ça peut aussi venir changer la composition du sol, donc rendre peut-être même la terre fertile. Dans certains cas, tu sais, il y avait un paquet d'hypothèses. Puis là, ben force est d'avouer que 25 ans plus tard, ça a quand même fait certaines preuves. Paraît-il que le soya est l'aliment le plus génétiquement modifié, et c'est facile de savoir pourquoi, là. T'avais-tu déjà vu ça, du soya au Québec, toi, avant? Moi, quand j'étais jeune, il y avait des champs de blé d'Inde, mais des champs de soya, il y en avait pas. Et là, ben, soudainement, on en a, les cultures sont très, très grandes, sont très, très vastes, justement parce que le soya a été modifié, a été génétiquement modifié pour pouvoir pousser dans différents environnements, autant dans celui du Québec que dans d'autres endroits dans le monde. Ceci étant dit, on a appliqué ça à plusieurs autres aliments. Et la preuve, elle est assez directe. Et j'en ai deux pour vous autres ce matin. Ça fait une couple de matins que je vais vous parler de ça parce que je mange encore des clémentines. Et non, c'est pas des nectarines, c'est pas des mandarines, c'est bel et bien des clémentines. Il est écrit sur le paquet. J'en achète encore, ma blonde, elle me fait toujours, tu vois, encore des clémentines? Je dis, ouais. Va arrêter de l'acheter quand elles seront commencées à être plus bonnes. Parce que moi, ma référence, c'est ça. Quand j'étais jeune, on mangeait ça, des clémentines, dans le temps de Noël. Il y avait ça, là. Début décembre, ça durait tout le mois de décembre. Il y en avait un petit peu au mois de janvier. Puis à un moment donné, commençait à être plus bonnes, avec plein de noyaux dedans. Puis là, on arrêtait d'en manger. C'était pas intéressant. Puis il y en avait plus dans les épiceries. Ça durait à peu près un mois et demi, deux mois. Mais là, j'en mange encore. Fait que c'est ça que j'ai dit à ma blonde. Moi, ma référence, c'est quand ils sont plus bonnes, j'arrête d'en acheter. Puis le temps qu'ils vont être bonnes, ben, je vais continuer d'en acheter. J'adore les clémentines. J'en mange encore. Puis surprenamment, ils sont encore très bonnes. OK, ils viennent plus du Maroc. Il y a d'autres pays dans le monde qui ont décidé d'en faire pousser, qui ont décidé de se lancer dans la culture de la clémentine. Mais ils sont aussi bonnes. Moi, tant qu'ils vont être bonnes, je vais continuer d'acheter. C'est quand même surprenant. Tu sais, on va quasiment pouvoir maintenant manger à l'année. Il y a d'autres affaires comme ça aussi qu'on peut presque manger à l'année. Et là, au Québec, ben, on va en avoir la preuve. Même, vous en avez déjà la preuve dans les différents kiosques de fruits et légumes. D'ailleurs, je vous invite ça à faire ça plus régulièrement. À aller dans la ferme locale. Aller là, ou aller encourager ce qui est local. T'sais, on travaille fort pour faire pousser du blé d'Inde. Au moins, ça prend du monde qui en achète. Puis achetez-le directement chez le producteur. Vous allez souvent payer un petit peu moins cher. Mais il est déjà sorti. Puis moi, j'y crois pas. Non, parce qu'encore une fois, quand j'étais jeune, les épluchettes de blé d'Inde, ça commençait à la fête à mon père. C'est 11 août. Bang, c'est dans ce coin-là que le blé d'Inde était au meilleur. Puis là, même encore, là, ça commençait. Puis là, c'est la troisième, la quatrième ou début septembre, le blé d'Inde était le meilleur possible. Croustillant, sucré, deux couleurs. C'était parfait. Avant ça, c'était le gros jaune pâteux qu'on aimait pas. Ben là, ma blonde en achète, je pense, il y a même deux semaines de ça. Non, on va pas manger du blé d'Inde, c'est modifié, génétiquement modifié, puis il est pas bon. À ce temps-ci d'année, c'est pas le vrai blé d'Inde, puis monsieur Côté commence à fioler un peu, pas bon, puis pas de même, puis quand je te vends le blé d'Inde, puis un tabarouette, un petit peu de beurre, un petit peu de sel, et il était bon, il était croustillant. Fait que, on a même réussi à faire avancer les dates où les légumes sont prêts. Même les fraises aussi, on va en avoir, tu sais, on en a encore des fraises, des champs, là. C'est pas des affaires congelées qui sortent des frigidaires, elles sont encore fraîches, sont encore bonnes. Fait OK, on peut bien chialer un peu sur les OGM, mais ça nous apporte quand même une plus grande diversité, surtout un plus long approvisionnement des fruits et des légumes qu'on adore tant manger. Gabriel Fredette nous chante Le Bon Choix dans le meilleur de la musique à haut.
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1: Courte pause et le hit des Grands Bassous s'en vient pour vous. Retour en 77 aujourd'hui avec la pièce We Will Rock You de Queen. Et non, ben, ça veut pas dire que vous allez l'entendre ce midi. C'est genre dans chanson que vous entendez quand vous synthonisez les Grands Bassous avec Richard Zetsiwa sur l'heure du midi. Restez là.
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4: 1-800-GOT-JUNK, bonjour.
5: Allô, on a rempli un camion de déménagement, là, mais il reste une tonne de choses à l'ancienne adresse. Pouvez-vous les faire disparaître?
4: Absolument. Suffit de pointer et on s'en occupe.
5: OK, pouvez-vous venir là, là?
4: Oui, pas de problème. Cool. Vous savez, en se débarrassant d'objets encombrants, on crée de l'espace pour ce qui compte vraiment. Hey. L'espace pour les rêves, l'espace pour l'espoir.
5: OK, mais moi, je veux juste que vous ramassiez ce qu'on a laissé, là.
4: OK, on arrive. Merci d'avoir appelé 1-800-GOT-JUNK.
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12: Bon vendredi, ici Louis-Philippe Arnoirel. Les délégués du secteur préhospitalier pour la CSN étaient réunis hier en instance sectorielle. Ils recommandent d'adopter l'entente de principe intervenue le 25 juillet à l'ensemble des membres, dont certains se trouvent en Montérégie. Des assemblées se tiendront dans chaque branche d'ici la mi-août. Bien que la plupart des mesures soient inconnues pour l'instant, elles prévoient une rémunération en taux double pour les temps supplémentaires effectués entre le vendredi 14h et le lundi 8h. Certaines conditions sont applicables, dont le respect de l'horaire 7 jours avant et après le quart ciblé et la réalisation du nombre d'heures prévues pendant la période de paix de 2 semaines. Un avis d'ébullition préventif est en vigueur pour des municipalités se trouvant dans le sud de la MRC du Haut-Richelieu. Cela fait suite à des travaux effectués dans le secteur de Henryville par la Régie intermunicipale d'approvisionnement en eau, ayant causé une baisse de pression. Les citoyens de Venise en Québec, de Clarenceville et Saint-Sébastien, de même que certains résidents de la rue Saint-Georges à Henryville, desservis par le réseau d'aqueduc, sont invités à faire bouillir l'eau du robinet pendant 1 minute à gros bouillon avant de la boire, de la cuisiner ou de préparer des aliments. Cet avis est en vigueur jusqu'à nouvel ordre. Et pour terminer, toujours à Saint-Jean, la 5e édition de la course du commandant, organisée par la Fondation Santé Haut-Richelieu-Rouville en septembre, sera la dernière. Cet événement est organisé en partenariat avec la Corporation du Fort Saint-Jean depuis 2022. Les fonds amassés cette année doivent contribuer notamment à un projet de recherche novateur en hémodialyse à l'hôpital du Haut-Richelieu, visant à offrir aux patients une expérience plus apaisante pendant leur traitement en usant de la réalité virtuelle immersive. L'organisme est déjà à travailler à la création d'un nouvel événement de team building philanthropique devant prendre le relais à compter de l'année prochaine. Des détails sont attendus lors de cette dernière mouture à l'automne. C'est ce qui complète vos actualités Arsenal Média. Passez une bonne journée sur nos ondes.
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14: Montérégie, OK, je te le donne, on a déjà vu mieux, mais on a aussi déjà vu pire. Aujourd'hui, c'est quand même pas si mal avec alternance soleil-nuage. On a juste un petit 30% de probabilité d'averse, mais ça, c'est tard cet après-midi. C'est quand même chaud aussi avec un maximum à 27, avec le facteur humidex, on pourrait ressentir jusqu'à 33. Présentement, on a 24 degrés pour Saint-Jean et les environs. Demain, samedi, exactement le même scénario qu'aujourd'hui, sauf un peu plus nuageux. Et dimanche, ça reste gris avec des averses. 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
14: On a toujours de l'excellente musique à cette heure-ci. En tout cas, moi, ça tombe dans ma catégorie parce que c'est les grands bazous avec Richard Z. C'est vrai, puis on fait toujours jouer le genre de chanson que vous allez pourrir entendre quand vous syntonisez Richard Z et ses grands bazous à l'heure du midi. Aujourd'hui, retour en 1977.
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2: Il y a un article dans un journal de Montréal d'aujourd'hui qui fait suite un peu à ce que je vous ai dit en vous parlant de ça. Je pense que c'est cette semaine ou la semaine passée. J'ai parlé d'un raton laveur qui fait fureur aux États-Unis parce qu'il y a une malformation de la colonne. Il a l'air d'une grosse boule de poil, puis avec les pattes trop longues, il marche drôle, puis il se déplace bizarrement. Il est très... pas apprivoisé, là, mais mettons qu'il est loin d'être sauvage, il promène beaucoup dans les maisons, dans les quartiers, il reste là. C'est certain, là, il est beaucoup plus en sécurité là que dans la vraie nature où il y a de la misère à se déplacer, où c'est qu'il ferait un excellent repas pour un coyote ou une autre bestiole plus grosse que lui. Les gens le nourrissent, les gens l'approchent et tout ça, puis moi je vous ai dit en fin d'animation, il faut faire attention avec la nature. La nature sauvage, de même, on sait jamais. Bon, on n'a qu'à penser au grand-papa, là, il y a quelques semaines de ça, qui s'est fait renverser par un bison. Quoi qu'il ne pouvait pas se douter de rien. Là. Il était avec son petit-fils, il était loin. Le bison était couché à terre, il se roulait, puis à un moment donné, je sais pas quel genre de mouche l'a piqué. Il a décidé de partir après le monsieur. Le monsieur, il est revolé dans les airs, hospitalisé. Au moins, il s'en est sorti. Il a fait mal, pas mal, mais au moins il s'en est sorti. Fait que des fois, le rapprochement de la nature sauvage et de l'être humain est pas la meilleure. Puis surtout quand il peut avoir des risques de maladies, puis des maladies graves pour l'être humain, comme la rage. Là, tu dis, ben non, la rage, c'est réglé depuis un bout de temps, des vaccins, blablabla. Ouais, mais si c'est pas traité, la rage, tu peux en mourir. Puis si elle est pas traitée vite, puis qu'elle s'installe, un coup qu'elle est installée, elle s'en va plus, puis tu vas mourir. Et là, présentement, ben les agents de la faune au Québec sont inquiets quand même, là, parce qu'il y a quelques cas de rage du raton laveur, ben de rage animale comme ça qui ont été signalés, pas chez l'être humain, mais des animaux de compagnie qui ont été mordus par des ratons laveurs ou par d'autres bestioles qui leur amènent ça à la maison. Eux, puis c'est une suite d'événements. Puis là, ils ramènent ça à la maison, puis ça peut être dangereux aussi. Là, tu sais, vous avez des enfants, même pour vous autres aussi, votre chat décide de vous mordre pour une raison X, Y, vous jouez avec, c'est le fun, puis là, whoop, il a pogné en rage, parce que lui ici, c'est fait... Tu sais, tenez-vous loin de les animaux sauvages, laissez-les aller, laissez-les faire leur affaire. D'ailleurs, c'est pas compliqué aussi, hein, pour plusieurs sites, quand vous allez vous déplacer, là, vous voyez une belle mare de canards, vous voyez des petits canards, il est tout le temps écrit, ne nourrissez pas les animaux, parce que, un, ça nous met en danger, nous autres, pour X ou Y raison, mais aussi, ça crée une habitude pour l'animal. Il dit, non, ben, moi, on me nourrit. Pas besoin. Plus besoin de me nourrir. Plus besoin d'apprendre à chasser. Plus besoin d'apprendre à garder ma nourriture parce que on m'en donne gratuitement. Ah, yes, sir. Puis en plus de ça, ben, c'est parce que souvent, ils donnent n'importe quelle cochonnerie. Ce qui est, on va s'entendre, pas très, très bon pour les animaux. Ce qui est bon pour nos oreilles, c'est de la bonne musique. Et ça, c'en est une. C'est Jeff Posey avec Ballon Sonde dans le meilleur de la musique. 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
3: 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Tout de suite après Coldplay qui nous chante Sky Full of Stars dans le meilleur de la musique sur les ondes du Haut 104.1.

0: 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Bon matin, Noémie.
1: Bon matin, Fred.
0: Comment vas-tu?
1: Ça va très bien en ta compagnie.
0: Oh, t'es colline que vous... En plus d'être bonne puis d'être experte dans votre domaine, vous êtes gentille comme Sabrina, comme toutes les filles de la boutique. 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Donc, Noémie, on commence ça cette semaine avec, comme d'habitude, un coup de cœur.
1: Oui, mon coup de cœur va pour une activité estivale qui combine relaxation et fernanté. Donc, au camping Domaine du Rêve à Saint-Angèle de Monnoir. Puisqu'on offre un laissez-passer familial, deux adultes, deux enfants pour la plage. Donc au lieu de payer 42$, vous payez seulement 21$.
0: J'aime bien ça, moi, la farniente.
1: Oui.
0: Oh, l'air se reposer, le petit bruit de l'eau qui clapote, les enfants qui s'amusent, le soleil qui est chaud. Ah, oh, tabarouette.
1: Eh oui, on est encore en vacances, donc faut en profiter. Ouais. Et en plus, comme c'est un camping, c'est pas seulement la plage et le lac avec du sable. Non, il y a aussi des activités aquatiques et nautiques directement sur place. 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
0: 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Donc moyen de passer une super belle journée, ça c'est sûr et certain. 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
0: Et on poursuit toujours avec un trésor caché pour la Montérégie.
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0: Ah oui, ça on le sait. Ça, tu nous en parles. Souvent, Noémie, elle arrive au bureau le lundi, elle dit, ah, puis j'ai fait quoi? Fait semaine? Ah, moi, j'ai été telle place. Tout ça, elle dit, ben oui, j'ai été tester nos clients boutiques.
1: Exactement. Et j'adore tester des offres. Et cette fois-ci, j'ai testé l'Institut international d'anatothérapie.
0: Ok, anatothérapie?
1: Oui, tu sais pas ce que c'est?
0: Non, je sais pas ce que c'est l'anatothérapie.
1: Et en fait, c'est une technique thérapeutique qui permet de soulager les tensions musculaires et donc à la différence des techniques traditionnelles de massage, c'est non invasif, indolore et en fait, c'est à base d'un gant vibratoire que la thérapeute va te passer tout au long du corps, donc tu vas vibrer. Ben...
0: oui. Ça a l'air le fun. Il me semble que ça me ferait du bien ce souci. J'en aurais bien besoin, tu sais. 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
0: 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Et entre-temps, ben, je remercie Noémie. Merci Noémie pour cette semaine, pour ces deux belles semaines. Ça sera Sabrina qui est de retour la semaine prochaine.
1: Exactement. Merci à toi, Fred.
0: Merci, bon week-end, Noémie.
1: Oui, bye.
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0: Ça se termine comme ça, une autre belle semaine de radio, une autre belle semaine de vos 100 000 matins. Merci d'avoir été là. Ça a été super le fun, encore une fois. Merci à tous ceux qui nous ont écrit, tous ceux qui continuent de nous écrire. Puis vous pouvez le faire en tout temps, là, 1-855-407-2346, 1-855-40-RADIO. Ça nous fait toujours plaisir de vous lire. Stéphanie Gagné s'installe dans quelques minutes pour le meilleur de la musique en avant-midi. Richard Zadirois suit avec ses grands bazous sur l'heure du midi. Après ça, Olivier Poitras s'installe à partir de 13h, vous accompagne l'après-midi, mais vous accompagne aussi en soirée. C'est lui qui met le party pour le week-end. Fait que manquez rien de tout ça. Passez un excellent week-end. Et puis nous, on se retrouve lundi. Je vais être là sans faute. 5h58, vous arrivez quand vous voulez. Tout le monde est toujours bienvenu, n'importe quand. Bonne journée, bon week-end. À lundi. Salut.
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2: Vendredi, la petite dernière de la semaine, les dernières heures avant la fin des vacances de la construction. Stéphanie Gagné avec vous jusqu'à midi pour le meilleur de la musique à Haut partout au Québec. Et ce matin, Pepsi qui s'invite sous la douche. On a économisé de façon originale en épicerie et critique du dernier Spider-Man. Il paraît que ça fait longtemps que Spider-Man n'a pas été sa coche comme ça. C'est dans Temper City, en musique, Luke Combs, l'écoloc, et à l'instant, un artiste qui va nous offrir du nouveau matériel en septembre prochain, Ride Lonesome, ne s'arrêtera pas au Québec pour sa prochaine tournée, Le Tana. Ah oui, parce que moi j'avoue que je sors souvent mes CD de Beck à la maison, puis à chaque fois, ça me comble de bonheur. Ouais. Oui, sa musique, mais j'avoue que toujours aimé son look. Voici Beck, Loser, retour en 1994. À haut.

a quelques heures de ça, vous étiez peut-être sous la douche. Vous utilisez peut-être un savon ben ben normal, un gel douche, là, mais Pepsi s'invite maintenant dans votre intimité. Sous la douche, détail à venir dans les prochaines minutes. Et en musique, ils sont en plein cœur d'une tournée américaine. À la fin, où seront à Montréal pour le Warp Tour et au Festival de Montgolfière de Gatineau, aussi à la fin août. On les écoute, voici Simple Plan à haut.

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1: Il y a une maison de cosmétiques qui s'appelle Glamlight. Ils sont vraiment très audacieux. Ils ont déjà fait des collaborations, maquillage, puis encore pour des parfums et des produits avec Tabasco. Chucky aussi, la petite poupée qui fait peur, là. Et là, maintenant, on va ailleurs et on offre des produits dérivés du Pepsi. Une association avec la marque Pepsi pour offrir un gommage pour le corps avec un soupçon vanillé. Et sinon, un gel douche Pepsi avec l'odeur, là, vraiment, et une petite touche de cerise. Et il paraît que ça a pris du temps à élaborer ces odeurs-là. 3000 échantillons, 5 ans de travail pour nous offrir ça en magasin. Alors, ça se peut très, très bien en fin de semaine que vous voyez ça sur les tablettes de vos pharmacies. Vous me tiendrez au courant si ça marche, puis que ça sent vraiment le Pepsi. De choix là, Counting Blue Cars, ça s'en vient pour le meilleur de la musique à haut.
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Il y en a pour qui les vacances tirent à leur fin. Pas tout de suite, mais quand même dans les prochaines heures. Et il y en a pour qui, dans les prochaines heures, les vacances débutent. Oh, il y a de la fébrilité dans l'air. Un peu de pression parce qu'il y a beaucoup de travail à abattre, je comprends, mais au moins...

0: débat dure depuis des années. Quel acteur incarne le mieux Peter Parker, alias Spider-Man? L'original, Tobey Maguire, moi, c'est celui que j'ai préféré, a été remplacé par Andrew Garfield par la suite. Et là, celui qui est en poste, c'est Tom Holland. Et ça, il paraît là, que c'est lui qui propose la meilleure version de Peter Parker, Spider-Man, vu jusqu'ici. Et là, ben, il y a Brand New Day qui vient à peine de sortir. Et là, ben, bien sûr, forte chance que ça devienne en tête du box-office pour le prochain week-end. Mais les critiques sont assez bonnes. On parle de nombreuses scènes d'action, structures inhabituelles, mais qui fait en sorte qu'on voit pas le temps passer. Et peut-être un petit temps mort là dans la fin, mais sinon la finale très puissante et prenante, c'est ce qu'on retient. Alors ben bon cinéma pour ceux et celles qui ont prévu aller le voir. On est en route vers vos infos Arsenal Media et Somber à venir à haut.
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9: Bon vendredi, ici Louis-Philippe Arnoirel. Les délégués du secteur préhospitalier pour la CSN étaient réunis hier en instance sectorielle. Ils recommandent d'adopter l'entente de principe intervenue le 25 juillet à l'ensemble des membres, dont certains se trouvent en Montérégie. Des assemblées se tiendront dans chaque branche d'ici la mi-août. Bien que la plupart des mesures soient inconnues pour l'instant, elles prévoient une rémunération en taux double pour les temps supplémentaires effectués entre le vendredi 14h et le lundi 8h. Certaines conditions sont applicables, dont le respect de l'horaire de 7 jours avant et après le quart ciblé et la réalisation du nombre d'heures prévues pendant la période de paie de 2 semaines. Et dans le sud du Haut-Richelieu, un avis d'ébullition préventif est en vigueur, notamment à Venise en Québec, Clarenceville et Saint-Sébastien, même que certains résidents de la rue Saint-Georges à Henryville, desservis par le réseau d'aqueduc, qui sont invités à faire bouillir l'eau du robinet pendant au moins 1 minute à gros bouillon. C'est ce qui complète vos actualités Arsenal Média. Passez une bonne journée sur nos ondes.

existe maintenant une épicerie où on peut payer moins cher en donnant un peu de notre temps. Tu sais, comme la joke que quand tu vas au resto et que tu veux pas payer, tu dis « je vais aller laver la vaisselle ». C'est presque ça. Puis c'est pas une joke cette fois-ci, c'est du sérieux. Détail à venir dans quelques minutes, mais juste avant, la toune de Friends, 1995 pour The Rembrandts et « I'll be there for you » à haut.

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Une épicerie en coopérative, ça existe. Ça existe un peu partout sur la planète, mais il y a vraiment un exemple très inspirant qui nous a été présenté sur le fil de presse. C'est à Pointe-Saint-Charles, l'épicerie Le Détour, qui est une coopérative. Et chaque item a deux prix. Un pour les membres de la coop et l'autre pour ceux qui ne le sont pas. Et c'est 400 personnes qui collaborent au succès de cette entreprise en offrant, pour avoir un rabais, 3 heures de travail par mois. C'est des membres de 10 à 87 ans qui s'impliquent selon leurs habiletés ou encore leur inspiration. Et le but, dans le fond, de l'épicerie, c'est de faire des petites marges de profit, de couvrir les besoins de base comme le loyer, les réparations, quelques salaires qui sont nécessaires. Et puis, dès qu'il y a du profit, bien, les ristournes sont reversées à l'ensemble des membres. Ben inspirant pour Québec, il y a 92 commerces de ce genre-là. Puis, plusieurs sur la planète aussi. De quoi être bien inspiré. Mumford & Sons, Rubber Band Man, ça s'en vient avec le meilleur de la musique à OK.

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Voici Pat Michaud.

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1: L'appel à bénévoles est lancé pour ce beau rassemblement, le championnat du monde route UCI Montréal 2026, parce que les 26 et 27 septembre, les meilleurs cyclistes du monde vont traverser Saint-Jean-sur-Richelieu lors de ce championnat. Donc, la ville recherche des bénévoles pour aider à la sécurité du parcours, pour informer les citoyens, les touristes et encore les automobilistes. C'est de 6h à 11h le matin, 26 et 27 septembre. Il faut avoir 18 ans et plus. Il y aura rencontre obligatoire le 16 septembre en soirée, mais c'est très, très simple. Les détails, ville de Saint-Jean-sur-Richelieu via les réseaux sociaux pour le lien pour vous inscrire.
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7: Bon vendredi, ici Louis-Philippe Arnoirel. Les délégués du secteur préhospitalier pour la CSN étaient réunis hier en instance sectorielle. Ils recommandent d'adopter l'entente de principe intervenue le 25 juillet à l'ensemble des membres, dont certains se trouvent en Montérégie. Des assemblées se tiendront dans chaque branche d'ici la mi-août. Bien que la plupart des mesures soient inconnues pour l'instant, elles prévoient une rémunération en taux double pour les temps supplémentaires effectués entre le vendredi 14h et le lundi 8h. Certaines conditions sont applicables, dont le respect de l'horaire de 7 jours avant et après le quart ciblé et la réalisation du nombre d'heures prévues pendant la période de paie de 2 semaines. Et dans le sud du Haut-Richelieu, un avis d'ébullition préventif est en vigueur, notamment à Venise en Québec, Clarenceville et Saint-Sébastien, même que certains résidents de la rue Saint-Georges à Henryville, desservis par le réseau d'aqueduc, qui sont invités à faire bouillir l'eau du robinet pendant au moins 1 minute à gros bouillon. C'est ce qui complète vos actualités Arsenal Média. Passez une bonne journée sur nos ondes.
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vous en supplie, soyez prudents dans vos déplacements. Et là, c'est fâchant de voir ces vitesses excessives qui sont encore un peu trop en vedette sur nos routes. Puis là, on est à la fin des vacances de la construction. Il va y avoir pas mal de monde dans le chemin. Soyez prudents. Puis je pense, pour vous garder zen, syntonisez haut pour le meilleur de la musique. La preuve, voici Blink 182.

ressemble à quoi vos plans pour la fin de semaine? Ben, ça m'intéresse, ça peut peut-être m'inspirer. Moi, il y a beaucoup d'options. Je vais essayer d'improviser là-dedans, peut-être des shows, rando, ça aussi c'est au menu. Puis j'ai acheté des côtes levées, fait qu'il faudrait bien faire un petit trou dans l'horaire pour faire un beau projet de barbecue. Ça, c'est toujours le fun. Voici Jean Leloup pour le meilleur de la musique à Haut.

0: Réchauffement climatique, ça va loin. La preuve, on dit que on a fait la découverte d'ossements de mammouths en Bulgarie, dans le lit du Danube, dont le niveau est exceptionnellement bas, ce fleuve qui est en vedette dans ce pays-là. Puis c'est un mammouth. Pour l'instant, les ossements appartiendraient à un jeune spécimen, un mammouth laineux qui a vécu pendant la période glaciaire, a été trouvé dans le nord de la Bulgarie par un habitant d'un village là-bas. On a appelé le musée de dire il y a peut-être quelque chose qui pourrait vous intéresser. Et les spécialistes ont identifié une mandibule, des fragments de défense, une partie de l'omoplate, un fémur avec sa tête articulaire. Hey, c'est fou. C'est une bonne, mais une moins bonne nouvelle. C'est que la baisse du niveau du fleuve pourrait mettre aussi à jour d'autres vestiges et une nouvelle prospection de la zone qui est prévue pour fouiller un peu plus loin. Ouais, impressionnant, vraiment. Some nights, fun. Ça s'en vient avec le meilleur de la musique. À haut.
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Il y a un texte à son sujet dans le fil de presse ce matin où on parle de ces shows qu'il donne cet été. Et lorsqu'il fait des grandes foules, il paraît que ça explose de partout, qu'il est beurré un peu dans la mise en scène. Ben, il sera aux grandes fêtes TELUS avec Cain à Rimouski pour ce dimanche. Puis, c'est sûr, il y a ces chansons qui seront à l'honneur, ces chansons qui tournent partout sur les radios au Québec et très souvent sur le réseau O. Puis, il y a les chansons des Cowboys Fringants aussi qui seront entonnées par le créateur des Cowboys. Voici Jeff Posey, puisqu'il faut, à O.

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1: Salutations à ceux et celles qui finissent leurs vacances dans les prochaines heures, les prochains jours. À ceux et celles qui débutent leurs vacances, ça c'est dans les prochaines minutes, je vous le souhaite. Mon nom est Stéphanie Gagné, puis non, les vacances c'est un peu plus tard, alors je serai encore avec vous la semaine prochaine. Puis j'ai comme cette habitude, c'est mon petit côté maman, de vous dire d'être prudent dans vos déplacements. Mais là, je vous le dis de façon plus sérieuse encore, avec la fin des vacances de la construction, il y a pas mal de monde dans le chemin. Soyez prudents, je vous en prie. ZZ Top, Legs, ça s'en vient pour amorcer les grands bazous avec Richard Zetsirois. Ciao!
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4: Bonjour, ici Boris Chassaigne. Alimentation Couche-Tard met 12 milliards de dollars sur la table pour faire l'acquisition d'une entreprise polonaise. Couche-Tard a l'intention d'acheter Żabka Group, qui exploite plus de 13 000 magasins en Pologne. La Sûreté du Québec et les différents corps policiers de la province vont ce week-end intensifier leur présence sur les plans d'eau. Ils participent à une opération nationale concertée de sécurité nautique. Ils auront à l'œil les comportements des plaisanciers. Et la firme américaine Anthropic annonce que ces modèles d'intelligence artificielle ont piraté 3 organisations durant sa phase de test. L'entreprise de San Francisco qui a créé le robot Claude affirme avoir découvert ces incidents après l'examen de plus de 141 000 cycles d'évaluation. ChatGPT avait aussi révélé il y a quelques jours que ces modèles rebelles avaient eux aussi piraté une entreprise. C'était vos manchettes.
5: Yeah.

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2: Ben, salut tout le monde. Très heureux de vous amener en musique vers un beau week-end avec ce show radio qui s'appelle Les Grands Bazous. Et on va vous faire savourer votre heure de lunch avec les grands classiques du rock d'ici et d'ailleurs à la production de ce show radio, Michael Gagnon.
3: Hello!
2: C'est de bonne humeur.
3: Ben écoute, c'est mon avant-dernière avec toi.
2: Ben, t'es content.
3: Ben, je sais pas, non, c'est pas de même que je voulais le dire, Richard.
2: OK, mais tu pars en vacances la semaine prochaine.
3: Même pas.
2: Non.
3: Ben non, je vais être là. Et c'est Sylvain qui va prendre la chaise.
2: Il va s'occuper de moi. On va voir du ZZ Top dans les prochaines secondes. C'était pratique quand tu t'as acheté un disque de ZZ Top parce que t'étais sûr que c'était dans le dernier bac de vinyle, de la dernière section dans le fond du magasin. Facile d'aller chercher le disque que tu voulais de ce groupe. On va les écouter avec Legs au meilleur de la musique.

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1: Dernier jour du mois de juillet, aujourd'hui 31 et le 31 juillet, mais en 2012, il y a Bruce Springsteen et son groupe qui E Street Band. Eux sont au stade olympique d'Helsinki en Finlande. Ils vont donner un show qui va durer 4 heures 6 minutes et 4 ans plus tard, The Boss Springsteen, lui, à Helsinki, encore, va être à 2 minutes de battre ce record de 4 h 6 minutes sur scène. On va l'écouter, Bruce Springsteen, avec Glory Days, au meilleur de la musique.
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0: Ben ici, c'est toujours le meilleur de la musique sur le réseau Arsenal Média. Nous sommes le plus grand radio-diffuseur au Québec. On a un quart d'heure non-stop devant nous avec entre autres Radiohead et les Red Hot Chili Peppers. C'est un 15 minutes qui va commencer avec une reprise d'une chanson de Don Henley, Ed Peoples. La pièce est Boys of Summer. Le groupe c'est The Atheris. Et pourquoi ce nom? Ben c'est que le chanteur, auteur, compositeur, guitariste Chris Rowe est un collectionneur de cartouches de jeux vidéo Atheris. Alors, il n'y a pas d'autre explication à ce nom de groupe.
1: C'est une logique.
0: Ça se tient très solide. Oh, là. Un gros collectionneur. On va les écouter d'Y Atheris dans un instant au meilleur de la musique.
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2: Ben dans ça, 15 minutes de non-stop, ça se conclut avec Radiohead, la pièce Creep. C'est un, c'est le premier succès de Radiohead, en fait, sur leur premier album. Il s'appelle Pablo Honey. Ça parle d'une attirance obsessionnelle non réciproque.
3: Pourquoi tu me regardes de même?
2: Où le chanteur dit à une fille, « You look me like a creep. » Tu me regardes comme si j'étais une personne étrange, désagréable. Bon, c'est l'une des plus grandes chansons rock de tous les temps, selon Rolling Stones. Il y a le Rouge et Noir qui va affronter les Alouettes à Ottawa ce soir à 19h30. Et il me semble qu'il y a un match des Blue Jays de Toronto.
3: Oui, à Toronto, 19h07, on reçoit les Cards de Saint-Louis, les Cardinals.
2: En 2 juin, mais là, je parle pas de nous, là, je parle pas de moi ni de toi. Là, c'est la chanson de Robert Charlebois qu'on écoute au meilleur de la musique.
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1: Ben, c'était Jonathan Pinchot avec des vieux chums. Ça conclut ce show radio. Nous, on sera là dimanche matin de 9 à 10. Vas-tu être là, dimanche matin?
2: Excuse-moi.
1: C'est toi qui es là dimanche matin.
2: Oui, c'est moi qui est là. Oh, oui.
1: J'espère que tu vas être là.
2: Non, non, je vais être là. Inquiète-toi pas, là. On va prendre un café, par exemple. Un sucre.
1: Ben, bonne fin de vacances à construction. Ça se termine ce week-end. Soyez prudents sur les routes. Nous, on vous suggère de rester à l'écoute des stations hauts du réseau Arsenal Média parce qu'ici, c'est toujours le meilleur de la musique. Bon week-end. Bonne fin de vacances. Salut tout le monde. Bye!
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15: Bonjour, ici Boris Chassaigne. Alimentation Couche-Tard met 12 milliards de dollars sur la table pour faire l'acquisition d'une entreprise polonaise. Couche-Tard a l'intention d'acheter Żabka Group, qui exploite plus de 13 000 magasins en Pologne. La Sûreté du Québec et les différents corps policiers de la province vont ce week-end intensifier leur présence sur les plans d'eau. Ils participent à une opération nationale concertée de sécurité nautique. Ils auront à l'œil les comportements des plaisanciers. Et la firme américaine Anthropic annonce que ces modèles d'intelligence artificielle ont piraté trois organisations durant sa phase de test. L'entreprise de San Francisco qui a créé le robot Claude affirme avoir découvert ces incidents après l'examen de plus de 141 000 cycles d'évaluation. ChatGPT avait aussi révélé il y a quelques jours que ces modèles rebelles avaient eux aussi piraté une entreprise. C'était vos manchettes.
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3: Vendredi 31 juillet, non seulement dernière de la semaine, mais dernière du mois. Olivier Poitras qui vous accompagne pour une bonne partie de l'après-midi, début de soirée, ensemble jusqu'à 19h le vendredi. Toujours un plaisir de vous savoir là. Un gros merci d'être branché sur les ondes de haut. Dans les prochaines, je peux vous dire avec Cowgirl, ça s'en viendra. Imagine Dragons également avec Bad Liar, oui. Et tout de suite, on passe avec Tame Impala et Dracula. Dans le meilleur de la musique, à haut.

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1: Et avec cette nouveauté qui est l'une des chansons les plus demandées sur nos ondes, vous la retrouvez le samedi matin dans le Hit 15 avec l'excellent Chuck Noel. C'est Shabuzi qui s'amène sur nos ondes. Cowgirl, le meilleur de la musique, ici à O. Bon vendredi!

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1: Ben, c'est rendu un classique hein, du vendredi quand on vous invite à aller faire votre tour sur le boutiquelecargo.com. 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Dans les prochaines minutes qui s'amènent, la musique de Somber avec Homewrecker à O.
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Eagle Eye Cherry et Save Tonight sur les ondes de Ono. On va poursuivre ça dans le meilleur de la musique jusqu'à 16h. Par la suite, ben, ce sera le Party O. Ouais, Olivier Poitras qui vous accompagne. Les Cowboys Fringants, en Berne.

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1: Je m'adresse aux adeptes de camping. Il y a eu beaucoup de changements de réglementation au courant de l'été. Entre autres, pour ce qui est du nombre d'adultes maximal sur un emplacement de camping, aussi sur les tolérances, entre autres pour les couvre-feux et tout ça, la musique et le bruit. Comment vous trouvez les nouveaux règlements? Est-ce que ça vous choque? Est-ce que ça vous dérange? Ou est-ce que pour vous, ça fait votre affaire? Vous pouvez nous laisser vos commentaires sur la messagerie texte. Mumford & Son, here! Ça s'en vient dans les prochaines.
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5: Ici Michel Scarpino. Le gouvernement fédéral a enregistré un déficit budgétaire d'1,4 milliard pour la période d'avril et de mai de son exercice 2026-2027. Dans son dernier rapport mensuel sur la situation budgétaire, le ministère des Finances indique que ce résultat est à comparer à un déficit de 9,9 milliards à la même période l'année précédente. Les dirigeants de deux grands syndicats nord-américains appellent le responsable du commerce du président Trump à reconsidérer les droits de douane qu'il propose sur les importations canadiennes. La nouvelle série de droits de douane de 50% sur une gamme de produits canadiens, brandie comme une menace par l'administration Trump, devrait entrer en vigueur le 19 août. Les syndicats soutiennent que les pratiques commerciales ne doivent pas creuser davantage le fossé entre les deux pays. Et puis Alimentation Couche-Tard met 12 milliards de dollars sur la table pour faire l'acquisition d'une entreprise de la Pologne qui exploite plus de 13 000 magasins. Couche-Tard a l'intention d'acheter Zabka Group, qui est le plus important détaillant du secteur de l'accommodation en Pologne. C'était vos actualités Arsenal Média.
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Ben, il est de plus en plus en demande et je vois de plus en plus de gens également porter, entre autres, des t-shirts de cet artiste qui est très apprécié, oui, et l'un des artistes les plus streamés de la dernière année, c'est Youngblood. Et Zombie, c'est ce qui suit. Je vous souhaite un excellent vendredi.

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1: Salutations si vous êtes sur la route présentement ou si vous, vous allez profiter du week-end quelque part. Si vous êtes en vacances également. Je sais qu'il y a beaucoup de gens sur les routes cette semaine et je l'ai rappelé quelquefois aussi. Prudence, vous allez être beaucoup nombreux. Et profitez également, ceux qui terminent leurs vacances dimanche, profitez de ce dernier week-end. Qu'importe s'il annonce beau ou pas dans votre coin, je sais qu'on attend beaucoup de pluie dans plusieurs secteurs du Québec au courant de la fin de semaine, mais c'est pas grave, il y a toujours bien des façons d'en profiter, même s'il pleut. Dans les prochaines minutes, on aura la musique de Gym Class Heroes. Ça s'en vient avec Cupid Chokehold. Et au retour, ben, c'est la toune de l'été. Temper City Self-Aware, c'est ce qui s'en vient, restez là.

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C'est présentement son hommage du côté de Trois-Rivières, entre autres du côté de l'amphithéâtre Cogeco, parce qu'en juillet août, il y avait plusieurs représentations de l'hommage du Cirque du Soleil à Jean Leloup. Souvenir de 1991 avec Isabelle. Le meilleur de la musique, c'est ici.

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1: Ce que je trouve plaisant de l'été et ce que je trouve plaisant de, du beau temps comme ça, c'est qu'on peut avoir des festivals extérieurs. Évidemment, il y a beaucoup de spectacles de musique qui sont présentés un peu partout, que ce soit en région, que ce soit entre autres du côté des grandes villes comme Montréal avec Oceaga qui est en branle maintenant. Et c'est le temps d'en profiter. Heureusement, on a ça au Québec et on est très chanceux de pouvoir en profiter. Faites-le. Alex Warren, Fever Dream, ça s'en vient dans les prochaines.
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18: Ici Michel Scarpino. Le gouvernement fédéral a enregistré un déficit budgétaire d'1,4 milliard pour la période d'avril et de mai de son exercice 2026-2027. Dans son dernier rapport mensuel sur la situation budgétaire, le ministère des Finances indique que ce résultat est à comparer à un déficit de 9,9 milliards à la même période l'année précédente. Les dirigeants de deux grands syndicats nord-américains appellent le responsable du commerce du président Trump à reconsidérer les droits de douane qu'il propose sur les importations canadiennes. La nouvelle série de droits de douane de 50% sur une gamme de produits canadiens, brandie comme une menace par l'administration Trump, devrait entrer en vigueur le 19 août. Les syndicats soutiennent que les pratiques commerciales ne doivent pas creuser davantage le fossé entre les deux pays. Et puis Alimentation Couche-Tard met 12 milliards de dollars sur la table pour faire l'acquisition d'une entreprise de la Pologne qui exploite plus de 13 000 magasins. Couche-Tard a l'intention d'acheter Żabka Group, qui est le plus important détaillant du secteur de l'accommodation en Pologne. C'était vos actualités Arsenal Média.
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sais pas si vous êtes comme ça, mais pour moi, il y a toujours des bandes qui sont associées à l'été, ne serait-ce que par leur style, par leur musique et par leur succès qu'on connaît bien. Sugar Ray, c'en est un de ceux-là. Et en 1998, fait ça fort, ouais, avec Every Morning dans le meilleur de la musique à haut.

0: avoir du monde en déplacement vers Montréal en fin de semaine. Je sais pas où vous partez de où, mais ben des gens qui vont aller passer le week-end du côté de la grande ville pour le festival d'Oceaga. Et il y a un des artistes, en fait je vais dire, je pense que c'est l'artiste de 2025, puis il s'arrange pour être un des artistes les plus hot de 2026. Il sera présent sur scène samedi soir à 19h55, début de son spectacle à pas manquer, et je sais qu'il y en a plusieurs d'entre vous qui sont pour lui. Somber sera à Montréal. Et c'est lui qui s'en vient d'ailleurs dans les prochaines minutes. Avec son gros hit de la dernière année, c'est Back to Friends au retour. Dans le meilleur de la musique, Olivier Poitras qui vous accompagne.
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Un énorme plaisir de passer mon après-midi avec vous. Restez là parce qu'à compter de 16h, il y aura le party haut des plus gros classiques rock qui s'en viennent pour l'instant. Daniel Bélanger, La Folie en 4 à haut.

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1: Ouais, mais le fun va se poursuivre dans les prochaines minutes parce qu'à compter de 16h, ce sera le party. Oh! Le party rock du vendredi avec les plus gros classiques des années 80, 90, 2000 jusqu'à aujourd'hui. Il y a de la bonne musique qui s'en vient d'ailleurs. On aura du Blink-182, Offspring, AC/DC, Metallica et dans les prochaines minutes, Weezer avec Island in the Sun à O.
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19: Ici Michel Scarpino, les dirigeants de deux grands syndicats nord-américains appellent le représentant américain au commerce, Jamieson Greer, à reconsidérer les droits de douane qu'il propose sur les importations canadiennes. Les présidents du syndicat des métallos et de l'Association internationale des machinistes et des travailleurs et travailleuses de l'aérospatiale soutiennent que les pratiques commerciales ne doivent pas creuser davantage le fossé entre les deux pays. Les dirigeants syndicaux se disent ouverts à une collaboration avec M. Greer afin de trouver une autre voie permettant de résoudre les tensions commerciales. La nouvelle série de droits de douane de 50% sur une gamme de produits canadiens devrait entrer en vigueur le 19 août. La Société de protection des forêts contre le feu enverra 60 pompiers forestiers combattre les incendies qui font actuellement rage en Colombie-Britannique. Ces pompiers, accompagnés d'un représentant de la SOPFEU, vont quitter le Québec à destination de Prince-Georges. José Poitras est agente d'information à la base de Roberval de la SOPFEU.
20: En raison des facteurs météo, le Québec pouvait se permettre d'envoyer 60 pompiers forestiers.
19: Ces pompiers seront sur le terrain durant 14 jours à combattre les incendies. Et puis WestJet et le syndicat de ses agents de bord poursuivent leurs négociations salariales alors que le compte à rebours vers une éventuelle grève se poursuit. Si aucun accord n'est conclu d'ici dimanche matin, l'une ou l'autre des parties pourrait entamer un arrêt de travail. Cela entraînerait alors l'annulation de centaines de vols durant cette longue fin de semaine dans une grande partie du pays. Le syndicat canadien de la fonction publique, qui représente 4400 agents de bord chez WestJet, a déclenché un compte à rebours de 72 heures qui s'achèvera dimanche, juste après minuit, à Calgary. WestJet a réagi en lançant un préavis de cadenassage pour la même période. Ça complète le bilan de l'actualité Arsenal Média. On vous souhaite une bonne fin de journée à notre antenne.

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2: Hello, hello, bienvenue dans le Party Rock, édition du 31 juillet 2026. Olivier Poitras qui vous retrouve. Un gros merci d'être branché sur nos ondes en ce vendredi, dernière journée du mois déjà. Et demain, ben, ce sera le début du mois d'août. On a les plus gros classiques rock dans les prochaines minutes. Entre autres, on aura du Moist avec Resurrection, ça s'en vient. Weezer, Island in the Sun, Good Charlotte Summon, Garbage, Linkin Park, et on part ça avec Bush et Glycerine. Bon vendredi à O.

classique rock des dernières années. Olivier Poitras qui vous accompagne dans les prochaines, entre autres. On aura la musique d'Éric Lapointe. Ça s'en vient. Blur avec Song 2. Et pour l'instant, ben, c'est Malajube. Montréal, moins 40.

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1: Les statistiques le disent, de plus en plus, les gens se tournent vers les formats physiques. Que ce soit les vinyles, que ce soit les CD, mais oui, la vente de ces produits-là augmente. En fait, les CD, si on regarde le premier trimestre de 2026, c'est 16% de plus que l'année 2025 au complet. Complètement fou. Les Red Hot Chili Peppers, semaine dans les prochaines.

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1: On est chanceux au Québec, on a de très bons spécialistes et je vois une physiothérapeute depuis maintenant quelques semaines parce que j'ai un problème à l'épaule depuis une bonne dizaine d'années et déjà, après seulement 3 séances, le changement est assez impressionnant. Je sens plus de mobilité, moins de douleur. Et ça, c'est incroyable. Après 10 ans de douleur, c'est le fun de plus en avoir. Je salue ma physio et tous les physios du Québec par le fait même. The Killer, Somebody Told Me dans les prochaines.
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16: Ici Michel Scarpino, les dirigeants de deux grands syndicats nord-américains appellent le représentant américain au commerce, Jamieson Greer, à reconsidérer les droits de douane qu'il propose sur les importations canadiennes. Les présidents du syndicat des métallos et de l'Association internationale des machinistes et des travailleurs et travailleuses de l'aérospatiale soutiennent que les pratiques commerciales ne doivent pas creuser davantage le fossé entre les deux pays. Les dirigeants syndicaux se disent ouverts à une collaboration avec M. Greer afin de trouver une autre voie permettant de résoudre les tensions commerciales. La nouvelle série de droits de douane de 50% sur une gamme de produits canadiens devrait entrer en vigueur le 19 août. La Société de protection des forêts contre le feu enverra 60 pompiers forestiers combattre les incendies qui font actuellement rage en Colombie-Britannique. Ces pompiers, accompagnés d'un représentant de la SOPFEU, vont quitter le Québec à destination de Prince-Georges. José Poitras est agent d'information à la base de Roberval de la SOPFEU.
17: En raison des facteurs météo, le Québec pouvait se permettre d'envoyer 60 pompiers forestiers.
16: Ces pompiers seront sur le terrain durant 14 jours à combattre les incendies. Et puis WestJet et le syndicat de ses agents de bord poursuivent leurs négociations salariales alors que le compte à rebours vers une éventuelle grève se poursuit. Si aucun accord n'est conclu d'ici dimanche matin, l'une ou l'autre des parties pourrait entamer un arrêt de travail. Cela entraînerait alors l'annulation de centaines de vols durant cette longue fin de semaine dans une grande partie du pays. Le syndicat canadien de la fonction publique, qui représente 4400 agents de bord chez WestJet, a déclenché un compte à rebours de 72 heures qui s'achèvera dimanche, juste après minuit, à Calgary. WestJet a réagi en lançant un préavis de cadenassage pour la même période. Ça complète le bilan de l'actualité Arsenal Média. On vous souhaite une bonne fin de journée à notre antenne.
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1: Vous avez peut-être vu, sinon c'est à voir. Première bande-annonce du film sur Gilles Villeneuve qui est sorti hier. Ça donne des frissons sur un moyen temps. Vraiment, je pense qu'on peut s'attendre à tout un film. D'ailleurs, qui sera en salle le 11 novembre prochain. Gilles Villeneuve, l'Ascension. Et évidemment, on y va avec le parcours du pilote automobile québécois. Dans les prochaines, la musique de Blink-182, What's My Age Again au retour.
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en vacances et quand c'est l'été, on dirait que ça donne aussi le temps de laisser aller les enfants un petit peu. Hein? La petite qui est partie chez ma mère la semaine dernière, chez mon père en fin de semaine, puis chez ma soeur la semaine prochaine. Hein? Je ne voyais pas beaucoup. Mais ça me permet d'avoir des vacances de mon côté aussi en tant que parent. Ça fait toujours du bien un peu. Éric Lapointe, semaine dans les prochaines minutes pour les...

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1: Les rumeurs sont là pour le band U2 qui n'a pas lancé de tournée depuis 2024. Et là, ben, les fans se demandent, OK, est-ce que c'est terminé? Est-ce qu'ils vont venir éventuellement? Parce qu'ils n'ont rien annoncé. Il y a des rumeurs, et ça court pas mal, qu'il y aurait une tournée des stades à travers l'Amérique du Nord qui serait annoncée pour 2027 à suivre. D'ailleurs, une semaine dans les prochaines minutes, U2 avec Vertigo au retour.
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7: Ici Michel Scarpino, un motocycliste âgé d'une cinquantaine d'années a perdu la vie cet après-midi après être entré en collision avec une autre motocyclette dans le secteur de Saint-Télesphore en Montérégie. Le drame s'est produit sur la route 340 peu avant 11h30. Un des motocyclistes a perdu le contrôle de son véhicule pour une raison encore inconnue et a heurté l'autre moto. Le décès du quinquagénaire a été constaté sur les lieux. L'autre personne impliquée dans l'accident a été transportée à l'hôpital afin de traiter des blessures qui ne mettent pas sa vie en danger. Le Canada impose un droit de douane temporaire sur les importations de certains produits en bois. À partir d'aujourd'hui, le Canada met en place une surtaxe de 25% sur certains types d'armoires et de meubles lavabos en bois. Ces droits de douane resteront en vigueur pendant une durée maximale de 200 jours, le temps que le Tribunal canadien du commerce extérieur examine si l'augmentation des importations de ces produits menace de porter préjudice aux producteurs canadiens. Et puis l'économie a connu une croissance soutenue en mai et semblait en voie d'enregistrer une reprise solide pour l'ensemble du deuxième trimestre. Selon Statistique Canada, le produit intérieur brut réel a progressé de 0,3% en mai grâce à la croissance enregistrée par les industries productrices de biens et les industries productrices de services. Voilà, on vous souhaite une bonne soirée avec nous. C'était vos actualités Arsenal Média.
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1: À la recherche d'une table tournante pour mon bureau, parce que oui, j'ai une grande collection de vinyles à la maison et j'ai deux tables tournantes, une qui est décédée l'an dernier et une autre qui est en train de décéder en ce moment. Je l'étoffe une dizaine d'années, je veux quelque chose de bon, vous me suggérez quoi? Je veux vos réponses. Dans les prochaines minutes, ce qui s'en vient, la musique de Twisted Sister avec I Wanna Rock.
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Dans les années 2000, il y a un band de Québécois qui a réussi à faire sa place à l'international. Ouais, avec tout un album. D'ailleurs, c'est sur cet album qu'on retrouve Out of My Head, c'est Mobile. À...

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4: Ici Michel Scarpino, un motocycliste âgé d'une 50aine d'années a perdu la vie cet après-midi après être entré en collision avec une autre motocyclette dans le secteur de Saint-Télesphore en Montérégie. Le drame s'est produit sur la route 340 peu avant 11h30. Un des motocyclistes a perdu le contrôle de son véhicule pour une raison encore inconnue et a heurté l'autre moto. Le décès du quinquagénaire a été constaté sur les lieux. L'autre personne impliquée dans l'accident a été transportée à l'hôpital afin de traiter des blessures qui ne mettent pas sa vie en danger. Le Canada impose un droit de douane temporaire sur les importations de certains produits en bois. À partir d'aujourd'hui, le Canada met en place une surtaxe de 25% sur certains types d'armoires et de meubles lavabos en bois. Ces droits de douane resteront en vigueur pendant une durée maximale de 200 jours, le temps que le Tribunal canadien du commerce extérieur examine si l'augmentation des importations de ces produits menace de porter préjudice aux producteurs canadiens. Et puis l'économie a connu une croissance soutenue en mai et semblait en voie d'enregistrer une reprise solide pour l'ensemble du deuxième trimestre. Selon Statistique Canada, le produit intérieur brut réel a progressé de 0,3% en mai grâce à la croissance enregistrée par les industries productrices de biens et les industries productrices de services. Voilà, on vous souhaite une bonne soirée avec nous. C'était vos actualités Arsenal Média.
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Et voilà la gang, on y est arrivé, c'est vendredi soir, j'espère que vous allez passer un méchant beau week-end. D'ailleurs, vous restez avec nous toute la soirée, Tom Coder qui s'installe ici pour

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Les prochaines chansons sont pour toutes mes constructeurs, mes constructeuses. Est-ce que vous avez hâte de retourner sur les chantiers? J'espère que vous avez passé des belles vacances, honnêtement, malgré le temps gris là, qu'on a eu pendant plusieurs journées, surtout cette semaine. Bref, profitez-en ce soir, profitez de votre fin de semaine aussi. Appelez vos amis qui sont pas nécessairement en vacances, mais qui sont en congé parce que c'est la fin de semaine. Jusqu'à dimanche, vous avez encore le temps de vraiment, vraiment le décrocher du travail avant le retour à la réalité. Puis en attendant, on vous accompagne avec la meilleure trame sonore, le meilleur de la musique sur les ondes du

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